J'espère que vous passez un très bon mercredi soir. Merci d'être bien branché à votre radio à Drummondville. Je m'appelle Mathieu Guimond. On passe la soirée ensemble. Puis on met des choses dans votre agenda, des sorties, entre autres sorties culturelles avec la pièce qui tourne mal, qui va vous être présentée samedi 13 juin 14h à la Maison des Arts des Jardins de Drummondville à la salle principale. Cette pièce-là, elle a été jouée partout à travers le monde. C'est en quelque sorte l'histoire d'une troupe de théâtre qui doit monter une pièce de théâtre où il y a un meurtre qui s'est produit, mais dans le processus, plein d'affaires qui marchent pas, ça a tout simplement aucun bon sens. Ça vire en joyeux bordel sur scène. Mise en scène signée André Robitaille avec, entre autres sur scène, des comédiens que vous connaissez bien, entre autres Fabien Cloutier, Louis Courchêne, Stéphane Breton, Pierre-François Legendre, Olivia Palacci, Rémi-Pierre Paquin, Julie Ringuette et Jonathan Roberge. Quand même, un bon show, un bon deux.

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1: Je veux saluer en ce mercredi soir toutes les petites familles bien branchées à votre radio à Drummondville, en particulier les parents qui sont peut-être en train de préparer des lunchs là pour demain matin, histoire que ça se règle plus vite la routine familiale de début de journée, hein. Mais je dis ça, on est rendu au 10 juin. Ah, ça achève, il en reste pas long à préparer. Mais remarquez qu'après ça on tombe dans la séquence des camps de jour. Ça arrête jamais finalement ce Moses de routine là. Tout ça pour vous dire que c'est le fun de savoir qu'il y a des gens qui viennent vous donner un petit coup de main pour vous trouver des activités avec la petite famille. Et c'est le cas notamment du côté des services de la bibliothèque publique de Drummondville. Il y a une belle nouveauté qui s'est ajoutée, une belle façon de découvrir la culture. C'est possible maintenant, oui, d'emprunter des livres, des jeux, des DVD. Vous connaissez de toute façon ce qu'on retrouve dans une bibliothèque. Mais là, c'est possible d'emprunter la carte accès musée. C'est une carte qui permet aux familles d'accéder gratuitement à plusieurs musées du centre du Québec et de la Mauricie. Non, mais c'est pas le fun, ça. Alors, profitez-en. Allez l'emprunter. Elle vous est offerte à toutes les petites familles du côté de la bibliothèque publique de Drummondville.
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2: 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La Fédération des coopératives d'habitation Mauricie Centre du Québec se réjouit de l'abandon du projet de loi 20. Le projet de loi visait notamment l'imposition de contributions financières supplémentaires aux ménages avec un revenu plus élevé et l'implantation d'un guichet unique d'attribution des logements aussi basé sur le revenu. Ces mesures auraient remis en cause la gouvernance des coops et auraient affecté principalement les membres impliqués depuis des dizaines d'années, selon la Fédération. Les investissements du gouvernement caquiste dans la filière batterie ont reposé sur une approche peu planifiée. C'est ce qui ressort du plus récent rapport de la vérificatrice générale du Québec qui a été déposé ce matin à l'Assemblée nationale. Dans son rapport, la vérificatrice conclut que certains éléments essentiels, tels que des objectifs et des échéanciers, qui auraient permis de favoriser l'atteinte de résultats, ont été omis. L'entreprise Siemens Canada a procédé aujourd'hui à l'inauguration du projet d'agrandissement de son usine de fabrication à Drummondville, concrétisant un investissement d'environ 14 millions de dollars. Cette expansion inclut l'ouverture d'un deuxième site à Drummondville, augmentant la capacité de production et la flexibilité de la manufacture. Côté météo, ce soir, risque d'orage dispersé avec une température autour de 23 degrés. Cette nuit, risque d'orage avec une température autour de 20 degrés. Et demain, risque d'orage fort avec un mercure avoisinant les 27 degrés.
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On est mercredi soir, 10 juin 2026. C'est un plaisir de passer cette soirée en votre compagnie bien branchée à votre radio à Drummondville. Je m'appelle Mathieu Guimond. Hey, ce soir, on a entre autres des activités à faire dans la région à vous proposer. Sorties culturelles à faire même. On va jaser un petit peu d'actualité, des trucs qui retiennent l'attention à Drummondville, les environs, au cours des dernières heures. Je veux savoir aussi qu'est-ce qui vous occupe en ce mercredi soir. Hey, faites-nous donc signe via nos réseaux sociaux, notre site web. Vous pouvez nous appeler, nous texter. Notre site web, bien important aussi, hein, si vous avez raté des trucs qui sont passés sur nos ondes, entre autres avec notre section en rattrapage, pour pouvoir nous écouter en ligne également. Hein. Gardez-nous donc dans vos favoris, vous allez voir, on va pouvoir vous accompagner où que vous alliez dans la grande.

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Merci de passer ce mercredi soir bien branché à votre radio à Drummondville. Qu'est-ce qui retient l'attention dans l'actualité en ce mercredi soir? Allez donc faire votre tour sur mondrummond.com qui est notre site web d'actualité mis à jour quasiment en temps réel par l'équipe de la salle des nouvelles d'Arsenal Media. Une nouvelle qui retient mon attention ce soir, 86% des Québécois ont des soucis financiers. C'est un sondage qui a été fait entre autres par Centraide qui a été réalisé par Léger. Et on dit que pour les plus vulnérables, ben c'est une pression qui vient hypothéquer sérieusement leur avenir, leur santé. Et c'est ce qu'on déplore du côté de Centraide. 86% des Québécois, donc, qui ressentent de l'anxiété financière à différents niveaux. Près de la moitié des répondants qui disent anxiété modérée ou même supérieure dans ce sondage. Et 45% des Québécois ont même moins d'un mois de revenus en réserve en cas de perte de revenus ou de dépenses imprévues. Et il y en a même le quart qui disent que leur situation financière s'est détériorée dans les 6 derniers mois. Des chiffres qui portent à réfléchir ce soir. Allez lire la nouvelle complète. Les détails sont sur mondrummond.com. 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
2: 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La Fédération des coopératives d'habitation Mauricie-Centre du Québec se réjouit de l'abandon du projet de loi 20. Le projet de loi visait notamment l'imposition de contributions financières supplémentaires aux ménages avec un revenu plus élevé et l'implantation d'un guichet unique d'attribution des logements aussi basé sur le revenu. Ces mesures auraient remis en cause la gouvernance des coops et auraient affecté principalement les membres impliqués depuis des dizaines d'années, selon la Fédération. Les investissements du gouvernement caquiste dans la filière batterie ont reposé sur une approche peu planifiée. C'est ce qui ressort du plus récent rapport de la vérificatrice générale du Québec qui a été déposé ce matin à l'Assemblée nationale. Dans son rapport, la vérificatrice conclut que certains éléments essentiels, tels que des objectifs et des échéanciers, qui auraient permis de favoriser l'atteinte de résultats, ont été omis. L'entreprise Siemens Canada a procédé aujourd'hui à l'inauguration du projet d'agrandissement de son usine de fabrication à Drummondville, concrétisant un investissement d'environ 14 millions de dollars. Cette expansion inclut l'ouverture d'un deuxième site à Drummondville, augmentant la capacité de production et la flexibilité de la manufacture. Côté météo, ce soir, risque d'orage dispersé avec une température autour de 23 degrés. Cette nuit, risque d'orage avec une température autour de 20 degrés. Et demain, risque d'orage fort avec un mercure avoisinant les 27 degrés.
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J'espère que vous passez un très bon mercredi soir. Merci d'être bien branché à votre radio à Drummondville. Je m'appelle Mathieu Guimond. On passe la soirée ensemble. Puis on met des choses dans votre agenda, des sorties, entre autres sorties culturelles avec la pièce qui tourne mal, qui va vous être présentée samedi 13 juin, 14h, à la Maison des Arts des Jardins de Drummondville, à la salle principale. Cette pièce-là, elle a été jouée partout à travers le monde. C'est en quelque sorte l'histoire d'une troupe de théâtre qui doit monter une pièce de théâtre où il y a un meurtre qui s'est produit, mais dans le processus, plein d'affaires qui marchent pas, ça a tout simplement aucun bon sens. Ça vire en joyeux bordel sur scène. Mise en scène signée André Robitaille avec, entre autres sur scène, des comédiens que vous connaissez bien, entre autres Fabien Cloutier, le Louis Courchêne, Stéphane Breton, Pierre-François Legendre, Olivia Palacci, Rémi-Pierre Paquin, Julie Ringuette et Jonathan Roberge. Quand même, un bon show, un bon deux heures sans entraque, bien cordé, mais sous le signe du rire. Vous voulez mettre la main sur vos billets pour cette sortie samedi 14h à la Maison des Arts des Jardins de Drummondville à la salle principale. Rendez-vous sur artdrummondville.com pour mettre la main.

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Je veux saluer en ce mercredi soir toutes les petites familles bien branchées à votre radio à Drummondville, en particulier les parents qui sont peut-être en train de préparer des lunchs là pour demain matin, histoire que ça se règle plus vite la routine familiale de début de journée, hein. Mais je dis ça, on est rendu au 10 juin. Ah, ça achève, il en reste pas long à préparer. Mais remarquez qu'après ça on tombe dans la séquence des camps de jour. Ça arrête jamais finalement ce Moses de routine là. Tout ça pour vous dire que c'est le fun de savoir qu'il y a des gens qui viennent vous donner un petit coup de main pour vous trouver des activités avec la petite famille. Et c'est le cas notamment du côté des services de la bibliothèque publique de Drummondville. Il y a une belle nouveauté qui s'est ajoutée, une belle façon de découvrir la culture. C'est possible maintenant, oui, d'emprunter des livres, des jeux, des DVD. Vous connaissez de toute façon ce qu'on retrouve dans une bibliothèque. Mais là, c'est possible d'emprunter la carte accès musée. C'est une carte qui permet aux familles d'accéder gratuitement à plusieurs musées du centre du Québec et de la Mauricie. Non, mais c'est pas le fun, ça. Alors, profitez-en. Allez l'emprunter. Elle vous est offerte à toutes les petites familles du côté de la bibliothèque publique de Drummondville. Ah ouais.

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2: Voici vos nouvelles, Arsenal Média. La Fédération des coopératives d'habitation Mauricie Centre du Québec se réjouit de l'abandon du projet de loi 20. Le projet de loi visait notamment l'imposition de contributions financières supplémentaires aux ménages avec un revenu plus élevé et l'implantation d'un guichet unique d'attribution des logements aussi basé sur le revenu. Ces mesures auraient remis en cause la gouvernance des coops et auraient affecté principalement les membres impliqués depuis des dizaines d'années, selon la Fédération. Les investissements du gouvernement caquiste dans la filière batterie ont reposé sur une approche peu planifiée. C'est ce qui ressort du plus récent rapport de la vérificatrice générale du Québec qui a été déposé ce matin à l'Assemblée nationale. Dans son rapport, la vérificatrice conclut que certains éléments essentiels, tels que des objectifs et des échéanciers, qui auraient permis de favoriser l'atteinte de résultats, ont été omis. L'entreprise Siemens Canada a procédé aujourd'hui à l'inauguration du projet d'agrandissement de son usine de fabrication à Drummondville, concrétisant un investissement d'environ 14 millions de dollars. Cette expansion inclut l'ouverture d'un deuxième site à Drummondville, augmentant la capacité de production et la flexibilité de la manufacture. Côté météo, ce soir, risque d'orage dispersé avec une température autour de 23 degrés. Cette nuit, risque d'orage avec une température autour de 20 degrés. Et demain, risque d'orage fort avec un mercure avoisinant les 27 degrés.
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On est mercredi soir, 10 juin 2026. C'est un plaisir de passer cette soirée en votre compagnie, bien branchée à votre radio à Drummondville. Je m'appelle Mathieu Guimond. Et ce soir, on a entre autres des activités à faire dans la région à vous proposer. Sorties culturelles à faire même. On va jaser un petit peu d'actualité, des trucs qui retiennent l'attention à Drummondville, les environs, au cours des dernières heures. Je veux savoir aussi qu'est-ce qui vous occupe en ce mercredi soir. Hein. Faites-nous dans le signe via nos réseaux sociaux.

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Merci de passer ce mercredi soir bien branché à votre radio à Drummondville. Qu'est-ce qui retient l'attention dans l'actualité en ce mercredi soir? Allez donc faire votre tour sur mondrummond.com qui est notre site web d'actualité mis à jour quasiment en temps réel par l'équipe de la salle des nouvelles d'Arsenal Media. Une nouvelle qui retient mon attention ce soir, 86% des Québécois ont des soucis financiers. C'est un sondage qui a été fait entre autres par Centraide qui a été réalisé par Léger. Et on dit que pour les plus vulnérables, ben c'est une pression qui vient hypothéquer sérieusement leur avenir, leur santé, et c'est ce qu'on déplore du côté de Centraide. 86% des Québécois, donc, qui ressentent de l'anxiété financière à différents niveaux. Près de la moitié des répondants qui disent anxiété modérée ou même supérieure dans ce sondage. Et 45% des Québécois ont même moins d'un mois de revenus en réserve en cas de perte de revenus ou de dépenses imprévues. Et il y en a même le quart qui disent que leur situation financière s'est détériorée.

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2: Voici vos nouvelles, Arsenal Média. La Fédération des coopératives d'habitation Mauricie-Centre du Québec se réjouit de l'abandon du projet de loi 20. Le projet de loi visait notamment l'imposition de contributions financières supplémentaires aux ménages avec un revenu plus élevé et l'implantation d'un guichet unique d'attribution des logements aussi basé sur le revenu. Ces mesures auraient remis en cause la gouvernance des coops et auraient affecté principalement les membres impliqués depuis des dizaines d'années, selon la Fédération. Les investissements du gouvernement caquiste dans la filière batterie ont reposé sur une approche peu planifiée. C'est ce qui ressort du plus récent rapport de la vérificatrice générale du Québec qui a été déposé ce matin à l'Assemblée nationale. Dans son rapport, la vérificatrice conclut que certains éléments essentiels, tels que des objectifs et des échéanciers, qui auraient permis de favoriser l'atteinte de résultats, ont été omis. L'entreprise Siemens Canada a procédé aujourd'hui à l'inauguration du projet d'agrandissement de son usine de fabrication à Drummondville, concrétisant un investissement d'environ 14 millions de dollars. Cette expansion inclut l'ouverture d'un deuxième site à Drummondville, augmentant la capacité de production et la flexibilité de la manufacture. Côté météo, ce soir, risque d'orage dispersé avec une température autour de 23 degrés. Cette nuit, risque d'orage avec une température autour de 20 degrés. Et demain, risque d'orage fort avec un mercure avoisinant les 27 degrés.
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0: Salut, bienvenue dans vos 100 000 matins, édition du jeudi 11 juin. Fred Côté, salut.
1: Salut, Max Lalonde.
0: Olivier, salut.
2: Et hello.
0: Merci d'être là. C'est la passation des pouvoirs après le show aujourd'hui.
1: Effectivement. Des pouvoirs. Moi, je suis pas là demain. Petite semaine de vacances la semaine prochaine. Fait que vous allez être avec Olivier.
2: Et Max.
1: Et Max. Max, c'est un vieux meuble, là. C'est juste ça. Il est beau théâtre, qu'est-ce que tu veux.
0: Et ça a commencé sec pour Fred Côté ce matin. Il a mangé des clémentines, c'est dangereux, là.
1: Il peut rien arriver en studio, hein, qu'on regarde pour nous autres, hein, Max, non?
0: Non, t'as ouvert une clémentine, puis paf dans l'œil.
1: Le genre de zeste, là, tu sais, pas le jus de clémentine, des petits... ça réveillerait de l'œil.
0: Puis là, Oli est en train de taper des affaires, et Fred se retient, comme...
1: Ben oui.
0: Alors, comme s'il avait ça coupé des gars, puis le pleurail, là.
1: Et Max, lui, il sortient de pas rire, bien
0: sûr.
1: Oui,
0: c'est ça. Puis là, Oli finit, puis là, Fred... regarde, tu vois, moi, c'est pour ça que je mange pas de fruits. Trop dangereux. C'était trop dangereux. Hey, plein d'affaires aujourd'hui. Manquez pas la chronique de Vanessa Boulet à 6h30 ce matin. Tu sais, des fois, quand dans ton entourage, tu veux aider des gens alentour, mais là, ces gens-là ne veulent pas s'aider, tu veux les aider à se prendre en main, c'est où la limite? Jusqu'où tu peux te rendre, où t'as le droit de faire, c'est quoi? Ça ne m'appartient plus, arrange-toi, bonhomme. On va en parler avec Vanessa tantôt, ça va être super bon. Chronique de François Charron ce matin. L'Ontario veut interdire aux moins de 16 ans les réseaux sociaux. OK, parfait, mais comment tu fais ça réellement? On va en parler tantôt avec François. Et je suis tombé sur, et ça je trouve ça très bon, je suis tombé sur une histoire d'un gars qui a contesté un ticket qu'il a reçu des policiers. La raison qu'il a donnée pour contester, c'est exceptionnel. Je vais vous raconter ça tantôt et vous donner d'autres bonnes raisons. Puis c'est drôle parce que c'est quand même très... Hier, là, j'étais à l'aéroport, j'allais chercher ma blonde et les enfants. J'ai vu une plaque de la Floride tourner à droite sur une lumière rouge. Mais techniquement, t'es sur l'île de Montréal, fait que t'as pas le droit. Le genre, tu sais, il sait pas, mettons qu'il se fait arrêter, tu sais, il peut-tu dire comme, I'm from Florida, I didn't know, pis là, le policier va être obligé d'y expliquer que nous autres, on est trop caves au Québec.
1: Bon, ben, on fait ça à temps partiel.
0: Que tu peux partout sa province, tu peux, mais dès que tu rentres sur l'île de Montréal, tu peux plus.
1: Ah non, pis même partout à travers la province, Max, tu le sais bien, il y a des lumières, des fois, t'as pas le droit.
0: Non, mais là, t'avais le droit, là. En fait, là, il y a pas de pancarte, là. Okay. Sur l'île de Montréal, il y a pas de pancarte nulle part, évidemment, non, parce que t'as pas le droit. Ouais. Fait que là, imagine, le policier l'arrête, pis il dit au pauvre vieux, pis il dit, ouais, c'est ça, ici, vous pouvez pas. Ouais, mais c'est...
1: Partout dans le monde, c'est de même.
0: Il dit, mettons, tu traverses l'overpass, tu peux, tu vois le pont là-bas, l'autre bord, là, tu peux. Ici,
1: non,
0: tu peux pas. Là, le gars de la Floride va lui dire, mais pourquoi le policier va faire... C'était comme ça. Fait qu'on va s'en jaser tantôt. Hey, les Knicks ont gagné hier. Je veux qu'on s'en parle de l'autre côté, mais je veux qu'on... C'est quoi le monde après les matchs, le sport? C'est quoi qui se passe dans leur tête? C'est passé des affaires épouvantables à New York hier. Je vais vous raconter ça après Éric Lapointe. Et on commence à se quitter. Et As Well également avec Last Name. On vous souhaite un excellent réveil. Bon jeudi. Dans vos 100 000 matins jusqu'à l'avant, jusqu'à l'arrivée de Stéphanie Gagné.

0: Incroyable ce qui s'est passé à New York hier. De un, le prix des billets payés par les gens pour assister à ce match-là faisait aucun sens. Le prix le moins cher pour le match de la finale du basketball, collé sur le mur de béton en haut, c'était 7 000 $, le billet le moins cher.
1: Ce qui est triste dans cette affaire-là, c'est que la une des filles les plus riches au monde, elle, elle les a pas payés ses billets.
0: Taylor Swift était là, elle a reçu 3 billets gratis pour amener ses amis, elle a eu 300 000 d'étiquettes. Et c'est drôle parce qu'il y a un commentateur qui s'est mis dans le trouble hier. Lui, il pense qu'il est pas en onde au début du match, puis le show est commencé. Mais ça, en fait, il est pas en nom, mais ça enregistre. Quelqu'un a extrait le clip vidéo. Et là, il est en train de devenir une vedette pour les mauvaises raisons. Maintenant, il regarde sur le bas du corps et il fait, c'est le Swift, ça. Il dit, c'est même pas une fan des Knicks. Qu'est-ce qu'elle fait là? Elle vote, hein? Il dit, not even a Knicks fan. Get out of here, girl. Comme ça, en anglais, tout le monde s'en fait le tour, évidemment. Mais parce que là, c'est le concours de qui est le plus grand fan des Knicks. Ben, Timothée Chalamet est toujours là. Jerry Seinfeld est là. Seinfeld, c'est un vrai fan des Knicks.
1: Spike Lee est un vrai, lui.
0: Oui, Spike Lee, c'est un vrai de vrai, là. Mais hier, c'est complètement fou ce qui s'est passé. Il restait à peu près 1,2 secondes quand on a réussi à envoyer, c'est OG Anunoby qui a envoyé le tépin dans le panier, justement, pour donner la victoire au Knicks. C'était 106-105. Il restait 5 secondes. Il y a eu une tentative de 3 points qui a raté. Puis Anunoby est arrivé, a réussi à la mettre dedans. Gagne le match 107-106 dans cette série-là finale qui est complètement folle. Et là, les Knicks mènent la série 3-1.
1: C'est la plus grande remontée dans l'histoire de la finale de basket.
0: Mais c'est juste fou ce qui se passe après dans le monde du sport. Je ne comprends pas des images dans le centre-ville de New York. Tu t'attends des fois à de la casse, tu sais que ça va brasser. Puis c'est même pas des fans de basketball ou des fans de hockey ou des fans de...
1: Mais non.
0: C'est des appels là, qui sont dans le centre-ville, qui sont là avec des cagoules dans leurs poches, puis ils attendent de briser des affaires, là, puis ils font comme « OK, go, on y va, c'est fun ».
1: On le sait bien.
0: Mais hier... Il y a des fans des Knicks qui attendaient les gars des Spurs à leur hôtel pour leur lancer des affaires quand ils sortaient de l'autobus. Victor Wembanyama reçoit un œuf en arrière de la tête. Tu sais, tu fais comme, voyons, c'est...
1: Ben, il y a du visu parce qu'il faut viser où en tabarouette.
0: Ben, il est quand même grand, par exemple. Tu sais, la tête est haute, là, à dépasse de tout le monde. Mais pareil, tu sais, tu regardes ces images-là, tu fais à quel point tu peux être content pour ton club, mais aussi désagréable.
1: Ouais.
0: Tu sais, il y a eu des arrestations hier dans le centre-ville, puis là, Mané, t'essaies de les défendre, puis de dire, ah, tu sais, c'est pas des fans des Knicks, c'est du monde qui se greffe à eux autres. Mais les policiers arrêtent pas de coucher en terre du monde avec des camisoles des Knicks qui sortent de l'amphithéâtre. Tu sais, puis il y a des places aux États-Unis où ils arrêtent de boire, de vendre la bière après la deuxième, où ils arrêtent de vendre la bière après le troisième quart, ou des fois, il y a des places dans le football universitaire américain, il y a des villes où il y a même pas de bière vendue. Le monde va, pourquoi? Pour ça.
2: Pas capable de se tenir.
0: Pas capable de se tenir. Vous êtes pas capable de vous tenir. J'essaie de comprendre. Moi, jamais ça m'a traversé l'idée, même dans des grands moments de joie, de faire, hey!
1: Moi, j'étais au stade olympique pour l'émeute de Guns N' Roses et Metallica.
0: Ah, ouais?
1: Ouais. Puis, maintenant, quand ça a commencé à brasser, j'ai dit, on s'en va d'ici, là. Mais moi, je sac mon camp. Un, ça brasse ben trop.
0: Ben oui, c'est
1: j'ai aucun intérêt à être ici, puis à commencer à casser des affaires, puis tout. Mm. Oui, j'étais en maudit, là. J'aurais aimé ça voir un bon show. Mais, malheureusement, pas pour cette raison-là.
0: J'essaie de casser
1: tout, là.
0: Tu sais, souvent, là, moi, ça me brise le cœur parce que, tu regardes là-dedans, t'as des pères de famille, des mères de famille, leurs enfants sont là, sont pas super vieux. Tu vois, ça, t'es comme, voyons. Yeah. C'est comme il y a des vidéos qui sortent de monde qui se battent dans les estrades, un papa avec son fils à côté. Qu'est-ce que tu y montres, là? Tu sais, c'est le faux des images demain à la job, là. C'est moi, là, le gars. Tu sais, les deux NYPD par-dessus moi qui me passent les menottes, là. Ben, c'est moi qui est en sûr que les camisoles, tu vois-tu? Ouais.
1: Alright, qu'est-ce que t'as fait? Il pleure à cause du poil de Cayenne. Ah, c'est super beau, là,
0: tu sais, il y a une vidéo hier, là, justement. Il y a un gars, il sort, pis là, c'est pas trop clair qu'est-ce qu'il fait, mais les policiers demandent juste, avance pis votant. Il se revient, il pousse ce policier. Tu fais comme. Il y a rien là-dedans qui est une bonne idée, là.
1: Ben,
0: il y a rien qui est une bonne idée. Il t'arrivera rien de bon. Le policier va faire merci, je fais du bien.
1: Tu vas placer le nerf sciatique. Merci, buddy.
0: Je l'annonce, là. Tu pourras pas aller au prochain match, là.
1: Tu pourras pas être disponible.
0: Mais généralement, c'est même pas le monde qui était dans l'aréna. C'est les gens qui étaient alentour du MSG. Puis ça fait en sorte que ça pollue un peu la ville de New York présentement. C'est dommage, mais bon.
1: Une flambée de ça, tu sais. On en a parlé. Là, ce qui s'est passé à Paris avec la victoire du Paris Saint-Germain.
0: C'est des animaux, sérieux, là. Le soccer, c'est pire que pire. Pire que pire. Des fois, ça commence dans le stade.
1: L'histoire des hooligans,
0: il
1: y a plusieurs années, là, en Europe, puis dans les stades anglais, surtout en Angleterre, hey, ça brosse.
0: Hey, j'ai vu un couple avec le chandail, je pense que c'était Barcelone, l'autre équipe, quand Paris Saint-Germain a joué, là,
1: je pense que oui.
0: Il me semble que c'était ça. J'ai vu un couple avec ce chandail-là, s'en allait à l'hôtel, la fille, il recevait des affaires en arrêt de la tête, tu fais comme... Peux-tu, genre?
1: Ben oui. Ça reste du sport, hein.
0: Tout le monde, sport,
1: ça reste.
0: Pas de conflit géopolitique là-dedans.
1: Impossible. Là. T'as même pas t'as pas des parts de marché là, dans l'équipe, là. T'es juste un partisan. Tu payes tes billets, ouais. Tu payes ton chandail, tu payes ta casquette, tu payes pour tout. Fait que, prends ça relax, là. Sois content, puis... Arrêtez.
0: Puis même tu payes cher. 6h13 minutes, les trois accords avec les amoureux qui s'aiment. On a aussi classe moyenne avec Au fond des bois. Rhymes, allez l'entendre également dans cette chanson-là. Dans vos 100 000 matins. Merci d'être là.

0: Ça va être intéressant la discussion avec Vanessa Boulay dans les prochaines. Ce sujet-là, ça concerne bien du monde. Tu sais, des fois, tes affaires vont bien, toi, ça se place, tu te reprends en main, tu t'entraînes, tu manges bien, ça va bien, t'as un bon équilibre avec justement la job, le travail, placer ton calendrier, puis tout ça. Puis il y a des gens pour qui ça va pas partout, puis c'est des gens de ton entourage. Puis tu veux les aider, puis maintenant t'essaies, puis tu te rends compte qu'eux, ben, ils veulent pas s'aider. C'est le sujet de la discussion avec Vanessa qui s'en vient, manquez pas ça. Allez la chercher sur Instagram, vous allez voir, c'est bien le fun de son contenu, Vanessa.boulay, B-O-U-L-A-I-S, facile à trouver. On la reçoit avec nous autres dans une dizaine de minutes, dans vos 100 000 matins.
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17: Bon jeudi, ici Louis-Philippe Arnoirel. Appelé à réagir aux demandes de la Chambre de commerce de Drummond concernant les restrictions en place pour l'accès et le renouvellement de permis des travailleurs étrangers temporaires, Emploi et Développement social Canada explique que ce programme est une mesure de dernier recours utilisée pour répondre à des pénuries critiques et de courte durée sur le marché du travail. Il n'a pas pour objectif de remplacer des stratégies à long terme et durables pour développer et retenir les talents canadiens. Les employeurs sont tenus de recruter, rehausser les compétences et former d'abord la main-d'œuvre locale. Les mesures de resserrement prises jusqu'à maintenant, dénoncées notamment par EREX et CISPRO il y a deux semaines, auraient l'effet escompté d'améliorer l'intégrité du programme et de réduire la dépendance des employeurs, selon le ministère. Toujours en économie, le président américain Donald Trump ne chercherait pas à renouveler l'entente de libre-échange entre les États-Unis, le Canada et le Mexique, selon une réponse donnée hier aux journalistes dans le bureau Oval. Drummondville étant une région manufacturière, un secteur exportateur, quelque 70% des plus gros industriels envoient leurs produits presque exclusivement au sud de la frontière. Alors que les négociations de l'ACEUM sont toujours en cours, une telle déclaration crée de l'imprévisibilité, comme l'explique Jerry Gagnon, directeur général de Drummond Economic, rappelant que les investissements se sont tournés vers la productivité et l'agilité dans la dernière année.
4: Malgré tout, on sent qu'il y a moins d'investissements parce qu'il y a des projets qui sont mis en pause, mais les industries ou les commerces ne vont pas laisser leur entreprise en pause indéfiniment. Ils vont malgré tout investir s'ils veulent rester compétitifs.
17: Et à l'approche de la saison estivale, l'instance Goûtez-y, parrainée par la table des MRC et Tourisme Centre du Québec, lance un planificateur de circuits gourmands pour les visiteurs et les gens de la région. L'objectif est de faire la promotion des produits alimentaires locaux et augmenter leur achat. C'est ce qui complète vos actualités Arsenal Média. 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
19: Drummondville, c'est 21 présentement. Ce sera un ciel généralement nuageux avec 40% de probabilité d'averse. Il y a même un risque d'orage en après-midi. Il va faire chaud, ça va être humide. Maximum de 27, humidex allant jusqu'à 36. Et pour demain, vendredi, c'est un copier-coller d'aujourd'hui. Généralement nuageux, un autre 40% de probabilité d'averse en après-midi. Midi. Il y a de l'orage en après-midi. Maximum 28, humidex 36. 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
0: Hey, plein de choses à dire dans vos 100 000 matins. Bruno Gervais pour sa chronique La Game, ça s'en vient. Manquez pas ça vers 7h10 ce matin. Puis là, oubliez ça, la bourse, là, j'ai trouvé la nouvelle affaire qui va vous faire faire de l'argent sur le long terme. C'est un item de luxe qui vaut plus que s'acheter des actions à la bourse présentement. Je vous raconte ça après la chronique de Vanessa Boulet tout de suite dans vos 100 000 matins. En musique, c'est la saison des trophées. Voici Francis de Grand Prix.

0: Il est là.
1: Vanessa Boulet, salut.
2: Bon matin.
1: J'aime vraiment ton sujet d'aujourd'hui parce que, tu sais, souvent, quand tu partages des choses sur les réseaux sociaux, ça génère un peu de réaction, des fois. puis ça fait en sorte que tu reçois des messages. Puis ta dernière, puis tu sais, souvent, tu t'adresses à des gens directement pour que eux se prennent en main, pour que eux prennent la décision pour eux-mêmes de le faire. Mais il y a aussi des gens qui te suivent qui sont déjà super disciplinés dans l'entraînement, dans bien manger, dans se sentir bien, mais que le message que tu leur envoies parle à d'autres mondes. Puis là, on dirait qu'ils deviennent comme genre l'agent de changement de papa, maman, du conjoint, de la sœur. Puis ce matin, tu veux nous parler de ça, du fait que changer quelqu'un d'autre quand lui veut pas changer, c'est difficile.
2: Ouais, on en a parlé un peu la semaine dernière, tu sais, comme quoi justement quand nous on faisait des changements, souvent ben on veut évidemment comme spread it to the world, on veut que les gens aussi suivent un peu notre tangente puis nos choix. Puis ce qu'on a parlé aussi, c'est que les gens des fois ne comprennent pas, tu sais. Fait que j'ai eu beaucoup de retours cette semaine justement, tu sais, ah, j'aimerais tellement ça que mon conjoint comprenne, puis j'aimerais tellement ça que ma meilleure chum embarque avec moi, je veux lui expliquer, puis la cheerleader, ça fonctionne pas, tu sais. Puis ça m'a fait réaliser beaucoup de choses moi-même parce que je pense que on passe beaucoup de notre vie quand même à vouloir sauver entre guillemets là, évidemment les gens qu'on aime, que ça soit nos enfants, nos proches. Puis tu sais, je pense que c'est une des leçons les plus que j'ai appris en étant adulte, tu sais, surtout comme coach, évidemment je suis coach en remise-en-forme depuis super longtemps. Fait que tu sais, pendant longtemps, je pensais que justement avec les bons mots, les bonnes stratégies, je voulais aider les gens. Puis honnêtement, je croyais profondément pouvoir changer toutes les femmes puis changer tout le monde. Ben je me suis rendu compte que bon, avec tout le potentiel du monde, puis même si les gens avaient énormément de potentiel, t'as beau vouloir les aider à transformer leur vie, à un moment donné, il faut se rendre à l'évidence, on peut pas sauver tout le monde.
1: Non, tu peux pas sauver tout le monde.
2: Surtout ceux qui veulent pas être sauvés.
1: Puis l'histoire là-dedans, c'est que souvent tu veux plus pour eux autres que eux autres veulent pour eux-mêmes. Puis ça peut devenir fâchant. C'est quand toi t'as une éthique de travail ou t'as une façon de faire tes affaires, puis tu sais que quelqu'un pourrait le faire, mais qui veut juste pas. C'est du temps que tu vas perdre avec ça. Là.
2: Non, exactement. Puis tu sais, je pense que justement, on veut que les gens prennent des bonnes décisions. Nous, on les a déjà pris. Tu sais, faut pas oublier que nous, on a fait un chemin aussi qu'ils ont peut-être pas fait, qu'ils sont pas nécessairement prêts. Puis c'est pas une question de potentiel, c'est pas une question de motivation. Encore là, tu sais, on peut pas prendre la décision pour les gens, puis on peut surtout pas faire les actions.
1: Non, ça c'est sûr.
2: Puis on vient à s'épuiser, là, c'est sûr, là.
1: Ouais, assurément. Puis tu sais, encore une fois, ça revient le fameux rough love, être capable de dire à quelqu'un, écoute, j'essaie de t'aider, mais ça marche pas. Puis tu le fais parce que c'est tout le temps bien placé. Quelqu'un qui veut aider quelqu'un, c'est tout le temps dans la bienveillance. Mais à un moment donné, c'est ça, c'est que t'as atteint la limite, là.
2: Non, exactement, parce que dans le fond, on veut éviter à quelqu'un un peu la souffrance, les erreurs, les détours que nous, on a peut-être faites aussi. Puis tu sais, c'est un peu comme essayer de prendre le volant à leur place, là. Mais tu sais, je pense qu'à un moment donné, aimer quelqu'un puis vouloir son bien, ça peut devenir aussi, justement, être bienveillant puis sans nécessairement faire les choses à leur place, tu sais, leur donner des outils, bref, la motivation aussi, puis tu sais, leur montrer un peu le chemin sans vouloir avancer pour eux, là, parce que finalement, on peut pas le faire.
3: Mais comment on peut se retirer sans que, tu sais, mettons que c'est notre ami, là, sans que ça vienne jouer dans l'amitié, dire, regarde, moi, j'ai fait mon bout, mais là, pas que j'abandonne, mais je pense que tu as besoin d'aide ailleurs. Comment est-ce qu'on ça se communique, ça?
2: Ben, tu sais, je pense qu'il faut faire attention parce qu'il y a deux choses aussi. Tu sais, je pense qu'à un moment donné, quand on fait des choix dans notre vie, des fois, il y a un ménage un peu naturel qui va se faire. Dans le sens où il y a certaines personnes que bon, vos chemins vont se séparer pour plein de raisons. Mais encore là, c'est pas parce que moi, par exemple, je m'entraîne que j'ai pas d'amis qui s'entraînent pas ou peu importe. On se rejoint sur d'autres points. Puis encore là, je pense que ça vient à ce qu'on dit souvent, c'est de se respecter l'un et l'autre. Mais c'est ça. À un moment donné, il faut se détacher. On peut pas le faire pour les autres. Puis je pense que c'est difficile cette partie-là aussi parce que on parle pas juste de remise en forme, on peut parler de n'importe quel choix, là, que ça soit une relation professionnelle ou peu importe. Là, quand tu vois une chum dans une relation toxique, puis elle y retourne, à un moment donné, ben c'est à nous aussi de faire des choix, à savoir jusqu'à quel point on endosse puis quelles sont nos limites.
1: Tu sais, puis il y a des gens de qui on se sent obligé. Je vais donner l'exemple d'un de mes amis, son garçon qui a comme 14-15 est en surpoids. Mais puis tu sais, lui en tant que papa là, il est en forme, il mange bien puis tout ça, mais il y a un petit gars sédentaire qui fait pas de sport, qui visiblement est pas en forme et sera pas en forme. Puis lui il dit, tu sais, c'est quoi ma limite de parent jusqu'à où je peux aller pour, parce que ça me fâche de le voir comme ça, pis là, j'y en parle, mais m'intéresse pas, pis tout ça, je vois, mais c'est parce que t'es pas supposé peser 2,80 à 16 ans, là. Tu sais, t'es pas supposé, là.
2: Ça, c'est sûr, c'est difficile pour cœur de parent, puisqu'on veut le bien pour nos enfants, c'est officiel. Puis, tu sais, moi, un exemple aussi, tu sais, ça, comme je dis, je m'entraîne depuis longtemps, puis je m'entraîne à la maison. Fait que, tu sais, Noah, il a eu 16 ans hier, mais depuis qu'il est mini, il était dans sa chaise à côté de moi, il s'entraînait, je donnais sa suce, puis, tu sais, il m'a toujours vu m'entraîner, puis ça fait longtemps, là, que, ouais, mon Dieu, j'ai tellement hâte de m'entraîner avec, puis, écoute, il est comme, lâche-moi, ça m'intéresse pas, je peux pas m'entraîner. Puis, depuis quelques mois, il a commencé le gym, puis, mais c'est venu de lui.
1: Ouais, c'est ça.
2: Je pense que c'est de continuer à proposer des alternatives, c'est continuer de montrer l'exemple. Puis Monkey See, Monkey Do, à un moment donné, ils finissent par le faire parce qu'ils savent. Mais encore là, je l'aurais traîné au gym, tu sais, ça aurait été. On peut pas faire ça.
1: Non, je pense pas. Puis tu sais, ultimement, c'est que Mané, ça va finir en confrontation parce qu'il y a du monde qui passe tellement de temps à essayer de convaincre les autres de.
3: Ouais.
1: Tu sais, c'est pas comme ça. C'est souvent par exemple. C'est souvent t'embarques dans de quoi. Pas parce que quelqu'un t'a dit, ah, oh, c'est extraordinaire. C'est parce que tu l'as vu la personne faire, puis tu l'as vu se réaliser. Puis tu fais, ah, Colin, j'ai le goût d'essayer ça. Tu sais, le nombre de passions passagères que j'ai eu, moi, parce que j'avais des amis qui faisaient de la voile d'ici, tout ça. Puis je disais, ah, je vais l'essayer. Fait que tu sais, c'est souvent comme ça. Hey, Val, merci de ton temps ce matin, très gentil.
2: Et ça fait plaisir.
1: Salut.
3: Bonne semaine.
1: Vanessa Boulay, allez la retrouver sur Instagram, vanessa.boulay, B-O-U-L-A-I-S, B-O-U-L-A-I-S.
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0: Dans les prochaines minutes, j'aime beaucoup ce sujet-là parce que tu sais, des fois, on se dit, ah, j'aimerais ça épargner, puis là, t'as ton REER à la banque, t'as tes affaires, puis tu places des sous quand tu reçois. C'est un bon truc aussi. Et tu sais, dans quoi je peux investir qui est le fun, tu sais, qui est pas genre des chiffres à la banque, des affaires-là? Ben, il y a de quoi que vous pouvez acheter qui devrait prendre beaucoup de valeur dans les prochaines années. Je vais vous conseiller dans les prochaines. Puis probablement que vous y avez même jamais pensé à acheter ça pour faire des sous dans le futur. On fait ça au retour dans vos 100 000 Martin, le meilleur de la musique, c'est haut.
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0: Des fois, on cherche des façons d'investir. On se dit, j'ai des sous de lousse un peu, je fais quoi? Tu sais, je fais-tu de la bourse? Mettons, j'achète-tu genre des actions à la bourse? Est-ce que c'est une bonne idée sur le long terme? Peut-être, mais c'est plate, par exemple. Tu sais, quand tu peux collectionner des affaires qui prennent de la valeur. Je suis tombé là-dessus hier, puis j'ai fait ça, là, ça, Fred, vous aimez ça. Oubliez ça, la bourse, achetez-vous des sacoches. Au vrai, les sacoches. Les sacoches Hermès Birkin, c'est une marque de sacoches très en vue en Europe et un peu partout en Amérique du Nord, ont eu un meilleur rendement dans les 25 dernières années à chaque année que le SP500, que n'importe quel des placements d'actions que vous pouvez penser sur le marché de la bourse américain, évidemment, pour cette étude-là. On dit que dans les dernières années, c'était à peu près un retour de 11% par année entre 80 et 2015 pour le SP500 ou des actions qu'on peut se prendre justement à la bourse américaine. Et les sacoches Hermès Birkins, ça, ont augmenté, elles, de 14,2% présentement. Il y a même des sacoches que si vous les avez achetées au début des années 2010, le 2010, 2011, 2012, certains modèles que vous avez payé 9 000 $ valent aujourd'hui plus de 30 000 $. C'est en train de surpasser les montres. Les montres Rolex, affaires-là, dans la valeur. Birkin, les prix de vente des sacoches Birkin ont augmenté dans les 10 dernières années de 92%. C'est la marque de trucs luxueux qui a le plus augmenté dans les dernières années. Et il y a plein de gens qui ne porteront jamais, ne se serviront jamais de ces sacoches-là, qui ont commencé à acheter ça, à les storer à la maison, après une couple d'années, les sortir, à les revoir un collectionneur de sacoches, là, puis juste dire, moi, j'ai celle-là, ce modèle-là, combien tu me donnes? On raconte l'histoire d'un monsieur qui en a acheté une, qui l'a payé, il l'a payé 9 800 $, l'a revendu 43 000 $ 6 ans après.
1: Ça
0: n'a aucun sens. On dit, parce que bon, évidemment, il y a des numéros de modèles avec des productions limitées, des fois, il y en a comme 1000 de chaque, 2000 de chaque.
1: Comme n'importe quoi.
0: C'est recherché partout dans le monde. Sont faites à la main. C'est vraiment difficile de les acheter. Tu peux pas rentrer chez Hermès, faire salut, je vais te prendre une sacoche.
1: Ouais.
0: Un peu comme Rolex. Faut qu'on te fasse un profil. Faut qu'on te dise, comme, pourquoi tu veux une sacoche? Qu'est-ce que tu veux faire avec ça?
1: C'est pour qui? Qu'est-ce que tu veux faire avec ça?
0: Puis là, on te rappelle dans un horizon de 3 à 6 mois pour voir si t'es, la bonne personne, si tu mérites d'avoir une sacoche.
1: Enquête de machin. Puis ouais. Un peu comme Ferrari le fait, là. T'as pas le droit de modifier la sacoche. Tu peux pas rien faire dessus.
0: Qu'est-ce que tu veux faire? Je modifie une sacoche.
1: Je sais pas. Faire comme un... Non, mais il y en a, tu sais, comme des gars qui font des souliers, là. Tu sais, mais t'achètes une paire de souliers, ils sont capables de les, on va dire, pimper tes souliers.
0: Oui, mais ouais, totalement. Puis tu sais, c'est drôle.
1: Tu pimpes ta sacoche.
0: Dans l'article, on dit justement que il y a beaucoup de vols aux États-Unis présentement de ces sacoches-là, que de jamais les laisser à la vue, de jamais les laisser sans surveillance.
1: Ça, c'est
0: même
1: sûr.
0: Si vous êtes dans un restaurant, à un moment donné, dans des centres d'achat de New York, et si des dames déposaient leur sacoche Hermès, 5 minutes pour prendre une bouchée de salade, ça passe en courant, puis zip, merci, bonsoir, le marché.
1: Dans Antigang.
0: Oui.
1: Tant qu'il y a, avant la fin, là, il y avait ce problème-là. Il y avait comme un groupe, là, qui volait des modèles de luxe, des articles de luxe, donc des sacoches.
0: Ouais, des sacoches. Fait que, tenez-vous là pour dire, c'est une des bonnes façons d'investir une sacoche Hermès Birkin. Vous l'aurez appris ici.
1: Jamais m'acheter une sacoche. T'sais, investir de l'argent pour faire de l'argent dans une sacoche, non. Tu sais, ça me prendrait quelque chose de collection, là. M'achèterais une Gibson, mettons.
0: Des vinyles,
1: une belle guitare, quelque chose de, tu sais, que je peux accrocher sur le mur, quelque chose qui est beau, parce que là, tu sais, chez nous, t'arrives, pis là, il y a une sacoche.
0: Touche pas à ma sacoche. Faut te mettre dans un présentoir en verre, justement, là. Tu sais, les bouteilles de vin font ça aussi. Il y en a qui gardent des bouteilles de vin sur le long terme, ça prend de la valeur, peuvent les revendre après. Puis je veux saluer mon ami Mario Tessier, qui avait une bouteille de vin de grande valeur à la maison, qui est revenue à la maison. Mané, puis sa blonde, t'as envie de faire revenir des pâtes avec.
1: Non!
0: Oui, Mario, dans son cellier à la maison, il y a un système de couleurs.
1: Okay.
0: Des collants. Fait que si, mettons, c'est un collant bleu, tu peux apprendre, collant blanc, tu m'en demandes, collant rouge, tu y touches pas. Puis ça, c'est un collant rouge sur une étiquette rouge, elle l'a pas vu.
1: Ah, il vit.
0: Puis elle est en train de faire revenir des pâtes.
2: Il suçait son spaghetti à la fin, ça.
0: Ouais, vraiment. Écoute.
1: C'est... J'ai un paquet de jokes que je peux pas faire.
0: Moi aussi, on s'en va même bien.
1: Est-ce qu'il fallait se pardonner?
0: OK, Zach Chico avec Good Times dans vos ensembles.

0: Hey, je vous ai raconté hier que j'ai perdu mes lunettes de soleil. Ouais. J'ai laissé sur le toit de l'auto avant de partir puis qu'ils ont comme sacré le camp, mais c'est mes lunettes Meta qui filment puis tout, fait que ça vaut quand même quelques dollars. Entre le moment où je les ai échappées à 4h20 et le moment où ma voisine s'est levée, ils se sont volatilisés, j'ai fait toutes les rues du quartier en vélo à peu près, même si je suis pas sûr où je suis pas passé. Mais pour vrai, non, mais j'ai fait le tour, je me suis rendu loin, j'étais comme, ben voyons. Ça vous est-il déjà arrivé de perdre de quoi, puis tu sais, de vraiment comme refaire le chemin, pas le trouver, tout faire, puis avoir là, je demandais aux voisins, vous des lunettes de soleil noires, vous?
1: Ouais, non.
0: Ah non, c'est rien, zéro.
1: Puis mettons sur tes caméras de maison, t'as pas ça, t'as quelque chose qui filme ton entrée de garage, mais tu pourrais voir la patente noire partir ou.
0: Ben en fait, ça filme, mais pas tout le temps. Ça ça filme pas tout le temps quand je l'active seulement, puis quand on est à la maison, c'est bien rare qu'on l'active, c'est quand on est pas là qu'on l'active justement pour filmer, fait que c'est en temps réel, mais là. Comment ça me dit qu'on va se faire le manque permanence, là?
1: Non, t'as juste à pas oublier tes lunettes sur le top de ton champ.
0: Ça va régler le problème. C'est complètement grave. Puis là, en plus, tu sais, j'appelle chez Meta pour dire, oui, salut, tu sais, j'ai échappé mes lunettes. Elle dit, comment vous avez fait ça? Ben, c'est ça, là, je m'en allais travailler. Puis, il y a un gros coup de vent dans la voiture. Puis là, et non, j'y ai dit. Là, elle a dit, ah, c'est dommage, oui. C'est dommage.
1: Effectivement.
0: Bruno Gervais s'arrête dans les prochaines pour la chronique La Game. Ça se poursuit ce soir entre les Hurricanes et les Golden Knights de Las Vegas. On en parle avec Bruno d'RDS. Au retour.
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2: Bon jeudi, ici Louis-Philippe Arnoirel. Le gouvernement libéral a présenté son projet de loi qui obligerait les plateformes de réseaux sociaux à bloquer l'accès aux enfants de moins de 16 ans, sauf si elles adoptent des mesures de protection suffisantes. Cette loi imposerait aussi des obligations aux agents conversationnels dotés d'intelligence artificielle, notamment pour prévenir la diffusion de contenus préjudiciables et intervenir en cas de situation de crise. Le ministre de la Culture, Mark Miller, affirme que ces mesures visent à protéger les enfants en ligne. Il espère obtenir l'appui de tous les partis. La loi prévoit également la création d'une commission indépendante sur la sécurité numérique. Tel que promis par Christine Fréchette, le gouvernement caquiste relance le PEC, le programme de l'expérience québécois, un programme d'immigration très populaire qui avait été fermé en novembre 2025 dans la controverse. Entre 8 000 et 12 000 personnes pourraient être admissibles et il n'y aurait pas de plafonnement selon le ministre de l'Immigration François Bonnardel, ce qui est bien loin des estimations précédentes qui étaient autour de 125 000. La première période de dépôt de candidature sera destinée aux personnes qui répondaient aux conditions d'admissibilité au 19 novembre, lorsque le programme a été fermé. La période de dépôt des candidatures s'ouvre le 2 juillet et s'étend jusqu'au 31 octobre. Et pour terminer, la gratuité des contraceptifs au Québec coûterait environ 22 millions de dollars par an, selon un rapport de l'Institut de recherche et d'information socio-économique. Cette mesure excluant les condoms pourrait réduire de 25 % les grossesses non planifiées, qui représentent des risques pour la santé et des coûts élevés pour l'État. Le rapport estime que des méthodes efficaces comme le stérilet et l'implant, coûteuses pour de nombreuses femmes, seraient davantage utilisées. L'IRIS appelle aussi à une meilleure éducation sexuelle et des services de santé sexuelle accessibles pour faire de cette initiative un pilier de santé publique. C'est ce qui complète vos actualités Arsenal Média. Passez une bonne journée sur nos ondes.
3: Ligue nationale de hockey place au match numéro 5 ce soir entre les Golden Knights et les Hurricanes. La série est égale 2-2. On est du côté de Raleigh. Qui sera le gardien de but pour les Hurricanes? Je pense qu'il n'y a pas de débat. Là. Ça va être un Bussy après ce qu'il a fait lors du match numéro 4. Sinon, on se déplace du côté de la finale de la NBA. Quel match hier entre les Knicks de New York et les Spurs de San Antonio. Une remontée historique des Knicks de New York. À un certain moment, au troisième quart, pas au premier quart, au troisième quart, ils tiraient de l'arrière par 29 points. Ils ont finalement gagné 107-106 pour n'être plus qu'à une victoire de mettre la main sur ce titre-là. Sinon, ben aujourd'hui, c'est parti, la Copa del Mundo, la Coupe du monde de soccer qui commence. Ouais. Mexique, Afrique du Sud, Corée du Sud, Tchéquie. Je rappelle, là, ça se passe en Amérique du Nord, c'est-à-dire Mexique, Canada, États-Unis. Ça commence aujourd'hui. Le Canada va jouer son premier match demain, match de groupe contre la Bosnie-Herzégovine. Pour nous amener à la finale là, qui va avoir lieu le 19 juillet, c'est tout un grand et long tournoi. Sinon, on se déplace du côté du baseball majeur. Hier, Max Scherzer est devenu le 13e lanceur de l'histoire du baseball majeur à atteindre le plateau des 3500 retraits au bâton. Max, petite question quiz. C'est sûr que tu es capable d'avoir au moins deux gars dans le top 3.
4: Greg Maddux? Nolan Ryan, non.
3: Dans le top 3? Nolan Ryan, c'est le top. 5700 retraits au bâton, Nolan Ryan.
4: Maddux, c'est pas là?
3: Non.
4: Attends, pour Scherzer, Maddux, ce serait qui l'autre?
3: C'est sûr qu'il y a un paquet de gars des 1923, là, dont Walter Johnson, 22 juin 1923. Mais sinon, Roger Clemens.
4: Roger Clemens, ben oui.
3: Colin. Et l'autre, le grand, là, qui a déjà joué, qui a déjà appartenu aux Expos.
4: El Presidente,
3: non? Randy Johnson.
4: Ah, Randy Johnson, c'est vrai, les Mariners de Seattle.
3: J'oublie aussi, son surnom, il y avait un nom bien particulier, lui.
4: The Bigger, c'était Frank Thomas. J'oublie son surnom.
3: Il y a un surnom quand même bien à lui, là. Mais en tout cas, bref. Fait que, ben, c'est tout.
4: Voilà. Ben voilà. Hey, cette série-là entre les Hurricanes et les Golden Knights de Las Vegas, ça se gagnera pas dans les filets, on va se le dire. On va en parler avec Bruno Gervais dans les prochaines. Qui va l'emporter? Tu sais, même Robin Lamour s'est fait demander. Puis, t'as-tu du fun dans la série finale? Il a répondu non, ben trop stressant. Zéro fun, là. T'as de la misère à l'apprécier, ouais. On va dire. On en parle avec Bruno, justement. Au retour, après Alanis Morissette, voici End in My Pocket dans vos 100 000
3: mètres. C'est The Big Unit.
4: The Big Unit, c'est ça. Il y avait The Big Heart, Frank Thomas, puis The Big Unit, Randy Johnson. I'm broke.

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2: Pour la game de ce matin, c'est Bruno Gervais d'RDS qui est là. Salut Bruno.
3: Hey, bon matin.
2: Comment ça va?
3: Ça va bien, vous autres?
2: Ah oui, certain. Hey, je disais, Robin Damour en entrevue qui s'est fait poser la question par un journaliste. T'as-tu du fun dans la série finale? T'es-tu capable de l'apprécier? Puis il a dit non, vraiment pas. C'est tellement stressant. C'est-tu vraiment de même? Tu sais, quand t'es dedans, les gars, s'amuses-tu quand même ou t'es tellement business que tu le réalises après que t'as eu du fun, genre?
3: Ben, tu sais, moi, quand t'es dedans, c'est dur. Puis je pense que peut-être la sagesse ou un gars comme Stahl, tu sais, on l'a vu, sa réaction après le but, tu sais, il vit de quoi de fort, il l'a gagné. Fait que là, tu le revis comme ça, je pense, c'est quoi, c'est 17 ans plus tard. Tu peux peut-être l'apprécier un peu plus. Mais il y a des gars, tu sais, t'es tellement compétitif, t'es tellement dans le détail, chaque petite chose peut faire la différence. T'es dedans, il n'y a plus rien qui existe jusqu'à temps que ça finisse. Puis après, tu vas l'apprécier. Après, tu vas avoir des flashs de ce qui s'est passé.
2: Ouais.
3: Mais pendant que t'es dedans, là, tu veux rien savoir.
2: Parce que cette série-là, elle est complètement folle. T'sais, première des choses, ça se gagnera pas dans les filets par les gardiens de but. Là. T'sais, peut-être que Brandon Bossy va peut-être changer la donne du côté de la Caroline. Anderson a fait du Anderson dans la mesure où t'sais, ça a toujours été comme ça, sa carrière. Vegas, Carter Hart, ils ont Aiden Hill qui attend sur le banc, qui a pas joué tant que ça cette saison. C'est quoi le scénario pour ce soir, tu penses?
3: Ben, moi, j'ai pas l'impression qu'il va y avoir un changement à ce niveau-là pour les Golden Knights. Tu sais, Hart a été correct, il a été bon par moment, il a été bien moyen par d'autres, ouais. Mais ça a été leur gars. Fait que j'ai pas l'impression que tout d'un coup, ça va changer. Tu sais, depuis que Tortier est là, c'est ça. Fait que ça, tu sais, il a pas assez mal fait pour dire non, faut que je fasse un changement. Puis le scénario de saison est un peu dans cette direction-là aussi. Fait que je m'attends pas à un gros changement, mais t'as raison que c'est pas devant le filet. Avec deux équipes qui ont les brigades défensives pour fermer le jeu.
2: Ah, c'est
3: mais ça.
2: Ça
3: joue, tu sais, l'exécution est tellement à un haut niveau. L'état, ça fait longtemps que j'ai pas vu une belle finale comme ça, parce que c'est pas juste des éclopés puis des restants d'équipes puis que t'es juste à la fin du rouleau. C'est deux équipes en santé, en santé, là, on va mettre un astérix à côté de ça, là, mais c'est deux équipes qui sont arrivés là, il n'y a pas de grosses blessures, les gars, pas trop surtaxés des autres séries, puis que là, c'est pédale au métal, puis tu donnes tout ce que t'as pour cette dernière ronde-là.
2: Ouais, puis tu sais, dans une série comme celle-là, évidemment, là, ce qu'on se rend compte, c'est que c'est deux clubs qui s'ajustent en temps réel avec les changements apportés au trio, puis tout ça, puis il y en a qui se lèvent, il y en a d'autres que non. Moi, Logan Stankoven, depuis le début de la série, j'arrête pas de me dire que, tu sais, dans tout le dossier Rantanen, c'est peut-être les Hurricanes les grands gagnants à cause du rendement de Stankoven présentement.
3: Ben, ça prend un gars qui fit vraiment au style des Hurricanes, puis Stankoven, il amène ça. Là, les choses ont cliqué en série éliminatoire, moyen en saison. C'est un gars qui a du talent, mais qui est capable de jouer comme ça, avec cette intensité-là. Puis quand tu le retrouves sur son trio, c'est un trio qui a fait de la différence, surtout avec l'absence un peu là, de Jarvis, Aho, puis Svechnikov, comme les gros éléments offensifs. Il fait ça, mais il fait beaucoup de bonnes choses. Sur le long terme, ça va le dire, j'ai pas l'impression qu'un Stankoven va être capable de sortir des saisons proches du 100 points, ouais. Proches du 40 buts, ou ce que Rantanen va arriver. Mais le style de Rantanen ne pouvait pas fitter avec les Hurricanes. Fait que là, c'est là que tu sors, mettons, gagnant des circonstances, parce que tu as trouvé un gars qui rentre dans ton identité. Tu t'es gardé de l'argent pour aller chercher un Healers qui ouais. Fait aussi de bonnes choses. Fait que je pense que les Hurricanes, dans les circonstances, sont capables de s'en tirer popé.
2: Tu sais, c'est tellement dur à prévoir, on dirait, ce qui va se passer dans les séries. Tu regardes les stats de certains gars, pis t'étais où dans la saison? T'sais, mettons Brett Howden, il a joué 58 matchs en saison, il est 12-10-22. Là, il arrive en playoff, il a 20 matchs de jouer, il est 14-4-18. Il a scoré plus de buts en 20 matchs en série que ses 12 buts en 58 matchs en saison. Qu'est-ce qui explique ça?
3: Ben, des fois, t'as pas d'explication. Quand tu parles de lui, rappelle-toi de cette Pisani, Fernando, c'est Pisani qui s'est, ou, le joueur des Oilers, là, l'année que les Oilers étaient rendus jusqu'en finale, justement, contre les Hurricanes.
2: Oh, oui.
3: Ben, il me semble que c'est ça, un Pisani qui avait marqué, qui avait connu des séries d'éliminatoires. Des fois, t'as des moments, ça se met à cliquer, la confiance est là. Puis, dans un moment où les gars sont peut-être un peu plus tendus, le bâton serré à certains moments, ou c'est plus fermé sur certains aspects.
2: Fernando Pisani, ouais, durant la Coupe de 2006.
3: Ouais. Ben, le gars, lui, était sorti de nulle part. Là, le restant, ben, ça va être à lui, tu sais, de démontrer que c'est pas, qu'il est capable de d'amener ça, parce que il y a plusieurs saisons dans la Ligue nationale. Il y a eu des, tu sais, c'est pas un gars qui a explosé offensivement. Est-ce que ça va l'amener là? Est-ce que ça va lui l'amener à avoir cette confiance-là, un, et ouais. Deux, d'avoir les opportunités de jouer avec des gars aussi de talent qui vont amener offensivement. Fait que, tu sais, ça, j'espère pour lui que ça peut être cette marche-là, mais des fois, il y a des gars que ça sort de nulle part, puis tout d'un coup, lui, il joue avec aucun complexe, il y a du fun, ça le touche, il est à bonne place au bon moment, il n'y a aucune science qui peut expliquer ça. Ça peut juste se produire, puis tant mieux pour lui.
2: Le match est ce soir, 20h, la série est égale 2-2 présentement. Un mot sur le Canadien, parce que là, évidemment, on sait qu'on a des postes à combler. T'sais, ça nous a été mis d'en face dans la dernière série, pas à peu près. Puis là, il y a des gars qui vont tester l'autonomie, puis on sait, un gars comme AJ Greer, un gars comme Anthony Mantha pourrait être disponible. Est-ce qu'il y a des joueurs comme ceux-là, mettons, tu sais, un Greer, est-ce que tu le verrais à Montréal? Est-ce qu'Anthony Mantha, tu sais, il a tellement bien fait à Pittsburgh la saison dernière dans un retour de blessure. Est-ce que c'est le genre de candidat qui serait intéressant pour le Canadien, tu penses?
3: Ben, je pense que oui. Tu sais, regarde le trio des Hurricanes qui a fait mal à celui au Canadien. T'sais, avec Jankowski, Carrier, Robinson, un trio qui a été bâti pour les séries. Ben, c'est sûr que tu regardes un AJ Greer, ça vient un peu remplir ça. Puis là, ça devient intéressant, selon moi. Et là, tu vois le contrat. Tu sais, Kent Hughes, là, quand il a vu Bill Guérin, là, son chum, là, signer le contrat à Michael McCarron, c'est bravo pour McCarron. Mais là, il a dû se cogner en tête sur un mur parce qu'il s'est dit, ah, tabarouette, ça sera pas les joueurs autonomes, un gars de quatrième trio qui va être facile à les signer. Là, ça sera pas évident. Ce qui est très, très fort pour le Canadien, c'est que Montréal, présentement, est une place où les gars qui remplissent ce rôle-là à merveille, qui ont l'étiquette de gagnant ou l'étiquette d'un gars qui va t'aider à gagner en série, mais il y en a plusieurs, selon moi, qui vont vouloir venir jouer dans un marché comme Montréal parce que c'est excitant. Puis quand tu viens signer à Montréal, t'es complémentaire. Ouais. Ça sera pas, oui, c'est un marché qui a de la pression, mais t'es loin d'être seul. Tu t'en viens dans une équipe où devant toi, tu as Caulfield, tu as Suzuki, tu as Demidov, tu as Slavkovski. Fait, tu sais que tu vas pouvoir faire ta job avec un peu plus de tranquillité, mais tu vas être dans une équipe qui aspire à aller loin, puis tu sais, la réputation de Martin, puis tout ce qui se passe ici, je pense que c'est très positif. Mais c'est pas tout le monde qui veut vivre ça. Tu sais, il y a ce volet-là, mais un gars comme Greer, qui amène cet élément-là, puis tu viens l'étiqueter quatrième trio, puis sur son rôle, puis ce qu'il peut amener, je pense que ça peut être une bonne chose. Puis Greer, par moment, grimpait dans la formation.
2: Ben oui.
3: Mais là, t'en as beaucoup, là. Tu sais, avec les Anderson, les Evans, les Dak, t'en as beaucoup, là, qui se retrouvent à Bolduc, Texier. Tu sais, il y en a beaucoup qui bougeaient. Fait qu'avec ça, qui va tomber dans quelle chaise, ça va être intéressant. Mais Greer amène quelque chose qui peut-être te manquait dans cette série-là contre les Hurricanes. Puis si tu penses à l'année prochaine, ben, ça se peut qu'il y ait des Panthers de la Floride qui reviennent, tu sais, au grand galop, puis qui reviennent ben, c'est le genre d'équipe qui sont peut-être croisées en série éliminatoire. Ou t'as vu ce que le Lightning a essayé de faire, ou t'as vu ce que les Hurricanes t'ont fait. Mais là, Greer devient très intéressant.
2: Ouais, puis j'ai très hâte de voir parce que lui, il a dû frotter les mains quand il a vu le contrat de McCarron en disant 3.3, yes! Hey, Bruno, merci de ton temps, on se reparle bientôt.
3: Bonne journée, la gang, on se reparle bientôt.
2: Salut, Bruno Gervais de RDS, on s'en va en musique tout de suite. C'est Joseph Poirier avec Rodéo, le meilleur de la musique. C'est on.

0: Jour de foyer avec Rodéo d'envoi à 100 000 matin. Merci d'être là. Et manquez pas la chronique techno de François Charron dans les prochaines minutes. On va parler de ce règlement là qui, ça s'appelle 40, ça chronique dans une vingtaine de minutes. En Ontario, on veut interdire les réseaux sociaux pour les moins de 16 ans. Je suis parfait, là, mais comment tu vas faire ça? Ça, moi, ça me fascine. Là. On en parle avec François tantôt, c'est à ne pas manquer. Avez-vous déjà pogné une contravention puis vous avez essayé de vous en sauver? Tu te fais arrêter par la police, puis là, tu fais, j'avais vraiment envie d'aller aux toilettes, c'est pour ça, il fallait que j'arrive, sinon... Ma femme est enceinte, elle est pas dans le char, non, elle est dans l'ambulance, mais moi, je suivais pour que... J'en ai entendu plein, mais là, il y a quelqu'un qui a donné probablement la meilleure raison à un ticket qu'il a reçu. Puis je vous partage ça dans les prochaines minutes, ça m'a beaucoup fait rire.
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12: Bon jeudi, ici Louis-Philippe Arnoirel. Appelé à réagir aux demandes de la Chambre de commerce de Drummond concernant les restrictions en place pour l'accès et le renouvellement de permis des travailleurs étrangers temporaires, Emploi et Développement social Canada explique que ce programme est une mesure de dernier recours utilisée pour répondre à des pénuries critiques et de courte durée sur le marché du travail. Il n'a pas pour objectif de remplacer des stratégies à long terme et durables pour développer et retenir les talents canadiens. Les employeurs sont tenus de recruter, rehausser les compétences et former d'abord la main-d'œuvre locale. Les mesures de resserrement prises jusqu'à maintenant, dénoncées notamment par EREX et CISPRO il y a deux semaines, auraient l'effet escompté d'améliorer l'intégrité du programme et de réduire la dépendance des employeurs, selon le ministère. Toujours en économie, le président américain Donald Trump ne chercherait pas à renouveler l'entente de libre-échange entre les États-Unis, le Canada et le Mexique, selon une réponse donnée hier aux journalistes dans le bureau ovale. Drummondville étant une région manufacturière, un secteur exportateur, quelque 70% des plus gros industriels envoient leurs produits presque exclusivement au sud de la frontière. Alors que les négociations de l'ACEUM sont toujours en cours, une telle déclaration crée de l'imprévisibilité, comme l'explique Jerry Gagnon, directeur général de Drummond Économique, rappelant que les investissements se sont tournés vers la productivité et l'agilité dans la dernière année.
13: Malgré tout, on sent qu'il y a moins d'investissements parce qu'il y a des projets qui sont mis en pause, mais les industries ou les commerces ne vont pas laisser leur entreprise en pause indéfiniment. Ils vont malgré tout investir s'ils veulent rester compétitifs.
12: Et à l'approche de la saison estivale, l'instance Goûtez-y, parrainée par la table des MRC et Tourisme Centre du Québec, lance un planificateur de circuits gourmands pour les visiteurs et les gens de la région. L'objectif est de faire la promotion des produits alimentaires locaux et augmenter leur achat. C'est ce qui complète vos actualités Arsenal Média. 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
15: Toujours nuageux, Drummondville pour aujourd'hui avec un 40% de probabilité d'averse et en après-midi, on a un risque d'orage maximum de 27, humidex allant jusqu'à 36. Demain, vendredi, c'est un copier-coller, comme je le disais tout à l'heure, là. C'est généralement nuageux pour demain, 40% de probabilité d'averse en après-midi avec un autre risque d'orage maximum 28, humidex allant jusqu'à 36. Drummondville, si vous avez manqué un bout de vos 100 000 le matin, direction notre site internet dans la section rattrapage sur O92.1.
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17: 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Oh. Le policier te demande, vous avez pas vu le stop? Puis tu lui réponds, non, non, le stop, j'ai vu, c'est tout, j'ai pas vu. Ça, c'est le classique. Mais il y en a d'autres. Il y en a des manières.
18: Il y en a d'autres classiques, oui.
17: Ouais, il y a quelqu'un qui s'est fait arrêter pour ne pas avoir mis son clignotant. Et le policier lui demandait, mais est-ce que vous avez pas mis votre clientèle? La réponse est incroyable, puis je vous la donne de l'autre côté. En musique tout de suite, voici Mal Smith avec Drive Safe tout de suite.

0: raison qu'on peut donner à un policier pour tenter de se sortir d'une contravention. J'en ai quelques-unes. Il y a quelqu'un qui est arrêté pour vitesse. Le policier dit qu'il s'est fait répondre par son client, parce qu'on appelle ça des clients.
1: On est clients, oui.
0: Ouais, qu'il y a le rhume, puis qu'il est éternué, puis quand il est éternué, il a donné un coup de pédale.
1: Bon. Ah, OK.
0: Un chien!
1: Ouais.
0: Il est monté, il est passé de 80 à 130. Il éternue fort.
1: Oui.
0: Ouais. Il y a un policier qui arrête un homme dans une zone de 50. Il est à 71. Fait que là, il sort son séchoir, 71. Il l'arrête. Il va le voir. Bonjour, monsieur. Vous êtes attrapé à 71, une zone de 50. Hein? Vous saviez que vous êtes trop rapide. Il dit, ouais, je sais. Est-ce que là, je m'en vais au McDo, puis le menu déjeuner finit à 11h.
1: Oh. Ah, ouais, non. Ouais, non, ça marche pas. On va dire une affaire, même un rendez-vous important. Moi, j'ai déjà dit, j'ai un rendez-vous important. Faut absolument que. Il dit, ben, t'as la yeg à partir, puis de bonne heure.
0: Ouais. Surtout que s'il avait dit, bon, on va faire couper les cheveux. Mais justement, en parlant de ça, il y a un policier qui raconte avoir arrêté quelqu'un dans une zone de 50 encore, puis il dit « t'allais un peu trop vite, c'est pour la limite permise ». Il fait « en fait, c'est pas moi qui va trop vite, c'est que je viens de me faire couper les cheveux, puis ça me donne l'air vite ».
1: Non, voyons.
0: Ça me donne l'air vite.
1: Gang de paix.
0: Je trouve ça écœurant.
1: Ben, je vais regarder celle-là.
0: Ça, ça me donne l'air vite.
1: Je suis un petit aérodynamique, c'est pour ça que ça va plus vite, mon char.
0: Il a neigé beaucoup dans les dernières heures et il y a un policier qui fait du radar qui arrête une femme dans un 54 dans une zone de 30. Char est plein de neige, pis tout, pis c'est un igloo mobile, pis tout ça. Pis en plus, elle roule à 54, fait que le policier l'arrête. Il fait, madame, de 1, là, votre auto est pas déneigé, pis de 2, vous contrevenez à la vitesse que vous, à laquelle vous avez le droit de rouler. Vous êtes à 54 d'une zone de 30. Elle dit, ben, c'est sûr, justement, je vais plus vite que la neige tombe. Oh. Parce que je vois pas où je m'en vais.
1: 30, en général, c'est des zones scolaires. Ça, c'est,
0: ouais, c'est ça. Généralement, c'est ça.
1: La seule fois, t'en as-tu déjà sorti, toi, Max, d'étiquette?
0: Oui.
1: Ouais?
0: Souvent.
1: Souvent?
0: Ouais, 4-5 fois. Facile.
1: OK. Ouais. Avec toujours la même, tu ne partageras pas ton excuse?
0: Non, mais en fait, c'est pas une excuse. Il faut juste que tu sois fin avec le policier. Honnêtement, là. Ouais. Pis surtout si t'es au début du mois. Mettons que t'es au début du mois, t'es pas si pire, là, tu vas t'en sortir, là. Vers la fin du mois, eux autres, ils veulent pas appeler ça des quotas, ils disent des objectifs, là.
1: Oui, ça, on le sait bien, là, mais.
0: Tu sais, c'est comme, mettons, les policiers motards à Montréal, là, c'est 17 tickets par jour qu'ils doivent donner. C'est 17 par jour, c'est beaucoup, là. Fait que des fois, à la fin de la journée, là, ah ouais, go, mais ils ont tellement de paperasse à remplir qu'au lieu de se mettre, mettons, de courir après le monde en ville, ils vont se mettre d'une trappe à tickets puis ils vont en empoigner 8 d'une shot. Yeah, fait qu'une partie de la journée est faite. Puis tu prends le même rapport, tu fais copier-coller, merci, bonsoir, tu mets ça là. Mais là, souvent quand t'es fin.
1: Ouais.
0: Souvent, tu fais, hey, je suis désolé pour vrai. Regarde, j'allais vite un peu,
1: Je suis pas attentif.
0: OK, c'est bon, merci. Il a fait attention. Bonne journée. Mais Stéphane, bonjour, ça va? Ça va? Il fait quoi? Il y en a qui sont vraiment bêtes, là.
1: T'as pas de goût d'être trop gentil avec eux autres. Mais la seule fois où moi, je m'en suis sorti, c'est parce que j'ai été du côté sentimental. J'ai dit au gars, je m'excuse, je suis un peu pressé parce que là, je m'en vais rejoindre l'amour de ma vie, tu sais. Là, le gars, il est revenu, il dit, ah, câlin, je comprends ça, mais vas-y, tu peux pas. Mais les autres fois, ça a toujours été non. Et en plus de ça, on a un mauvais réflexe de dire, merci beaucoup!
0: Merci! En prendrai un autre, s'il vous plaît.
1: Je veux saluer
0: cette femme-là, qui est en démarchage présentement avec la police de la Turquie, parce qu'en Turquie, quand tu chauffes et tu suives de proche, faut-tu mettre tes flashers.
1: Okay.
0: Partout, faut-tu mettre tes flashers, là, je vous l'annonce, là, partout.
1: C'est plus mais intelligent.
0: Si la police te pogne là-bas, pas ton flasher, t'as un gros ticket. Fait qu'elle se défend en disant qu'elle ne devrait pas avoir d'étiquette parce qu'elle s'est fait arrêter parce qu'elle n'a pas mis son flasher, parce que c'est une violation de la vie privée, selon elle. C'est pas des affaires de personne où je m'en vais.
1: Mais voyons
0: donc. Ouais, elle a dit, dans le fond, nous, on a une loi ici qui protège la vie privée, qui protège les informations privées, puis tout, moi, là, le matin, quand je suis en voiture, ce n'est pas des affaires de personne où je m'en vais. Et là, le juge, je lui réponds, oui, mais même si tu mets pas ton flasher, tu tournes à la même place, pareil, je pourrais te suivre, puis tu l'aies ou tu l'aies pas. Oui, mais mon flasher annonce mon intention. Fait que là, dans le démarchage, Karen, là. Fait que,
1: c'est ça. Ouais. Ou mon influenceuse, là, tu sais, tu partages tes soupers, tes repas, puis ce que tu fais à moindre minute, ton petit pipi, là.
0: Ouais.
1: Fait que sac nous patience, puis mets ton flasher.
0: Ah, c'est ça. Mets ton flasher, voilà. Fait que je sais pas si ça va s'en sortir, là. Il est en plein milieu des procédures.
1: Mais j'espère judiciaires. Que non.
0: Ben, moi aussi, je lui souhaite de pas s'en sortir. Voici Green Day avec When I Come Around. Ça, c'est tellement bon. C'est probablement Nimrod, un de leurs meilleurs albums. Vous êtes dans vos 100 000 matins jusqu'à l'arrivée de Stéphanie Gagné. Merci d'être là. 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

0: La chronique techno de François Charron s'amène dans les prochaines... Apple a annoncé ses nouveautés pour la prochaine grande mise à jour, mais aussi Ottawa qui veut interdire les réseaux sociaux aux moins de 16 ans. C'est bien beau tout ça, là.
1: Mais comment?
0: Mais comment tu vas faire ça? J'ai bien des questions pour le gourou de la technologie, François Charron, qui s'amène dans nos... dans notre show dans les prochaines minutes. Restez là.
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1: Salut François.
2: Hello.
3: Hey, c'est parce qu'on chante ça comme si c'était une bonne toune.
2: Toi, comme si c'était une bonne toune. C'est le succès numéro un au palmarès. C'est ça qu'il faut que tu chantes en te passant le petit savon, là, où il
1: va. Ça sert de voir François aller chercher son Grammy pour ça, là.
2: Ah ouais, j'aimerais remercier mes parents.
1: Oui.
2: Ma compagnie de disques.
1: Ottawa veut interdire les réseaux sociaux au moins de 16 ans. Dans le réel, comment on pourrait penser à faire ça?
2: Ben, c'est ça qu'il va falloir vérifier. Là, le projet de loi a été annoncé hier. Ils veulent le régler rapidement. Il y a d'autres pays à travers le monde qui ont essayé de le faire. Pas nécessairement avec un grand succès. Ce qu'on veut faire, c'est mettre certains... De ce que j'en comprends, là, puis là, on est en train de regarder les travaux, là, soit qu'ils vont dire aux réseaux sociaux, pas en bas de 16 ans, ou bedon, fais une version pour les moins de 16 ans, avec des filtres de certains contenus, ne pas avoir le maudit scroll à l'infini qui fait qu'ils dorment pas de la nuit, à peut-être bloquer certains sujets sensibles, avec qui les enfants ou les jeunes interagissent. Tu sais, j'ai toujours la misère à dire enfant. J'étais en appartement à 15 ans, moi. Tu sais, je vais te dire ce que je faisais à 15 ans, là. Ouais. Facebook, là, c'était pas, ça aurait été loin dans mes préoccupations. Le problème dans tout ça, c'est qu'ils vont viser les gros joueurs, hein, les Facebook, Instagram, TikTok et compagnie. Qu'est-ce qui arrive dans ce temps-là? C'est que les jeunes se garochent dans les solutions alternatives qui ne sont pas ciblées par le gouvernement. Bref, c'est un sujet d'actualité. Il va falloir suivre ça dans les prochaines semaines.
1: Ouais, puis tu sais, parce que là, il y a beaucoup d'affaires là, qui visent les moins de 16 ans présentement. Les boissons énergisantes, justement, les réseaux sociaux, on s'attaque à ça assez sérieusement. Sinon, Apple a annoncé ses nouveautés pour la prochaine mise à jour.
2: Ouais, absolument. Donc, dès septembre, c'est le iOS 27 qui arrive. Et dans le fond, la grosse nouveauté, c'est qu'on a une livraison 2 ans en retard qui est Siri intelligente, parce que là, on a encore la version niaiseuse dans nos téléphones. Elle t'épaisse rare, là, je veux dire. On a hâte là, qu'elle se déniaise un peu.
1: Ben oui.
2: Là, ils ont été chercher pour y faire une greffe de cerveau Google Gemini.
1: Oui.
2: Et ben, c'est ça, bon, Caroline Debine. Ça va être une application indépendante qui va comprendre. Au début, elle va être en anglais. She's gonna speak in English en septembre. Puis à un moment donné, elle va prendre des cours chez Gemini pour comprendre le français. Ce qui risque d'être le fun, c'est qu'elle va être consciente de l'écran. Fait que, si tu vois un message, tu peux dire copie le courriel. T'as pas besoin de dire lequel. Elle voit l'adresse courriel dans l'écran. L'appareil photo du iPhone va également devenir intelligent grâce à Siri. Tu vas pouvoir pointer un objet ou encore un plat. Fait que tu pourrais dire montre un plat puis dis-moi donne-moi les informations nutritionnelles de ce plat-là. Puis elle va dire mange pas, c'est de la poutine, tu vas grossir le gros. et finalement des outils le fun. Et moi ça c'est le genre de choses qui me parle. Simple, pratico-pratique. Tes parents t'ont laissé un appareil à Apple à ton jeune et là, il veut voir un site Internet. Ben toi, tu vas recevoir un pop-up dans ton téléphone en disant « Tilou veut voir tel site », toi, tu vas pouvoir instantanément aller valider. Parfait, c'est bon. Et tu vas autoriser le téléphone de ton jeune en temps réel à aller voir cette adresse-là. Ben, plein de petites nouveautés qui vont débarquer en septembre. Bon.
1: OK. On en a parlé cette semaine, mais la loi là, sur les électroménagers qui rentre en vigueur le 4 octobre prochain, ça fait pas le plaisir des commerçants, ça, là.
2: Je comprends, ça fait pas le plaisir des commerçants, mais ça fait le plaisir des consommateurs. Puis moi, c'est plate, mais je suis du bord des consommateurs.
1: Ah oui.
2: J'ai envie de vous dire, là, c'est le moment de l'année où vous allez en voir des trocs de livraison, là, parce que 1er juillet arrive, vous voulez pas déménager les électros, puis c'est un classique au Québec quand t'achètes des nouveaux électros pour pas y déménager. La nouvelle loi entre en vigueur le 5 octobre. Moi, devoir acheter un frigo, un ordinateur, une TV, une laveuse, une sécheuse, j'attendrai le 5 octobre parce qu'à partir du 5 octobre, les ordi, consoles de jeux, tablettes vont être garantis 3 ans, les TV garantis 4 ans, laveuse, sécheuse, lave-vaisselle 5 ans et ce n'est pas tout, cuisinière, frigo, congélateur, climatiseur 6 ans. Okay. En t'acheter là pour avoir 12 mois, puis te battre avec eux autres parce que ta laveuse que t'as payé une fortune après 14 mois, elle marche plus, puis ils disent t'es hors garantie, ben attends le 5 octobre.
1: Tu parlais de vacances, il y a peut-être des gens qui vont prévoir un road trip cet été, une application pour bien le réussir.
2: Ben, du coup, j'en ai ramassé une tonne d'applications pour vous aider justement trouver votre chemin, trouver l'essence qui est pas trop chère. Mais souvent, quand tu reviens de tes vacances, t'as plein de souvenirs. Tu ne fais plus l'erreur de partager en temps réel tes vacances sur Facebook parce que mon oncle Charon, ça fait 20 ans qu'il dit de pas le faire, puis là, t'as arrêté de le faire. où tu emmagasines tes souvenirs. Il y a Polar Steps qui est vraiment le fun. C'est une application qui devient quasiment comme ton carnet de voyage. Fait que t'es là, en temps réel, tu pèses sur le piton. Et là, qu'est-ce que ça va faire? Ça va mémoriser des informations, genre du restaurant où tu es. Je sais pas si vous le vivez. Moi, je suis un peu poisson rouge. Je reviens de vacances. Bon, j'ai été appelé. Les gens, c'est où le restaurant?
1: Il y a un toit bleu.
2: Il était sur une rue, là. Il y avait un stationnement, puis il y avait un menu. Fait que là, de toutes les informations, et même des fois, 2-3 ans plus tard, tu vas pouvoir, dans cette application-là, aller retrouver le carnet de chacun de tes voyages. L'application qui est disponible pour iOS et Android. C'est vraiment le fun.
1: Puis, ça, c'est tellement bon, là. La Formule 1, on sort de Monaco présentement. Le prochain Grand Prix s'en vient dans les prochains jours. Mais on peut regarder dans les télés de partout à travers le monde.
2: Oui, absolument. C'est que, tu sais, ici, on diffuse légalement et gratuitement plusieurs événements sportifs. Genre sur des Radio-Canada ou des TVA de moins en moins avec leur TVA Sport, là, mais vous comprenez. Fait que partout à travers le monde, il y a des télés qui ont des licences pour diffuser soit des matchs de tennis ou encore le Grand Prix. Et il y a une télé belge qui a les droits de diffusion de la Formule 1. Alors, tu peux entendre en français, mais avec une petite coloration, tu comprends, les Grands Prix. Avec un VPN, tu fais simplement te brancher sur le pays en question. Et tu vas sur un serveur belge. Merci, bonsoir, tu vois ça à l'écran. Et de plus en plus, on essaie de faire des chroniques sur françoischaron.com pour vous dire quelles sont les vraies stations de TV à travers le monde qui diffusent telle ou telle affaire. Puis là, en première page, on a là les liens pour aller suivre le Grand Prix de Formule 1 gratuitement en voyageant virtuellement vers la Belgique. Puis on vous donne des suggestions de bons VPN. Pour ça, les amis, là, VPN est gratuit. Vous mettez jamais ça ensemble dans Google. Sinon, vous allez vous retrouver dans mes chroniques de conférences sans fraude.
1: Avec une photo écrite Tata en dessous.
2: Regarde,
1: c'est
2: ou ma photo.
1: Hey, François, merci beaucoup d'avoir pris du temps ce matin. On se reparle la semaine prochaine.
2: Salut.
1: C'était François Charon. Allez faire un tour sur lefrançoischaron.com. Toute l'horaire de ces conférences sont là. Ils se promènent partout à travers le Québec. Il en reste quelques-unes. Sinon, les formations, l'Académie François Charon, c'est en ligne également sur lefrançoischaron.com. OK, 7h50, c'est Eye on You. Voici Blue Ridge Band tout de suite dans vos 100 000 matins.

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1: OK, 7h52, là, c'est drôle parce que c'est la dernière de Fred aujourd'hui avant dans deux semaines. Dans le fond, on sera... Mais c'est notre dernière ensemble.
2: Aujourd'hui, c'est ça. C'est sûr que là, la semaine prochaine, mais la semaine prochaine, tu finis. Moi, je suis en vacances la semaine prochaine.
1: Je suis avec Olivier et sa gourde la semaine prochaine.
2: Effectivement.
1: Olivier, vous êtes gourde de genre 14 livres. Tu sais qu'il y a des villages complets en Afrique qui ont pas d'eau. C'est un camion citerne, son
2: affaire. Oui, Youssef, quand t'as besoin d'eux autres.
1: Ah non, c'est ça. Si tu appelles Furpunk, merci, bonsoir, tu as là-dessus. Ouais. Mais tout ça pour dire que c'est notre dernière ensemble jusqu'à l'année prochaine, jusqu'à ce qu'on vienne à la fin du mois d'août prochain. Puis Fred, il m'a dit, garde-moi le 8h10. Fait que moi, je me suis dit... Ça doit être un hommage. On fait ça au retour dans vos 100 000
2: matins. Tu risques d'être déçu.
1: Restez là.
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2: Bon jeudi, ici Louis-Philippe Arnoirel. Le gouvernement libéral a présenté son projet de loi qui obligerait les plateformes de réseaux sociaux à bloquer l'accès aux enfants de moins de 16 ans, sauf si elles adoptent des mesures de protection suffisantes. Cette loi imposerait aussi des obligations aux agents conversationnels dotés d'intelligence artificielle, notamment pour prévenir la diffusion de contenus préjudiciables et intervenir en cas de situation de crise. Le ministre de la Culture, Mark Miller, affirme que ces mesures visent à protéger les enfants en ligne. Il espère obtenir l'appui de tous les partis. La loi prévoit également la création d'une commission indépendante sur la sécurité numérique. Tel que promis par Christine Fréchette, le gouvernement caquiste relance le PEC, le programme de l'expérience québécois, un programme d'immigration très populaire qui avait été fermé en novembre 2025 dans la controverse. Entre 8 000 et 12 000 personnes pourraient être admissibles et il n'y aurait pas de plafonnement selon le ministre de l'Immigration François Bonnardel, ce qui est bien loin des estimations précédentes qui étaient autour de 125 000. La première période de dépôt de candidature sera destinée aux personnes qui répondaient aux conditions d'admissibilité au 19 novembre, lorsque le programme a été fermé. La période de dépôt des candidatures s'ouvre le 2 juillet et s'étend jusqu'au 31 octobre. Et pour terminer, la gratuité des contraceptifs au Québec coûterait environ 22 millions de dollars par an selon un rapport de l'Institut de recherche et d'information socio-économique. Cette mesure excluant les condoms pourrait réduire de 25% les grossesses non planifiées qui représentent des risques pour la santé et des coûts élevés pour l'État. Le rapport estime que des méthodes efficaces comme le stérilet et l'implant coûteuses pour de nombreuses femmes seraient davantage utilisées. L'IRIS appelle aussi à une meilleure éducation sexuelle et des services de santé sexuelle accessibles pour faire de cette initiative un pilier de santé publique. C'est ce qui complète vos actualités Arsenal Média. Passez une bonne journée sur nos ondes.
3: Dans la Ligue nationale de hockey, place au match numéro 5. Ce soir, on est du côté de Raleigh en Caroline. Ouais. Match numéro 5 qui va opposer, bien sûr, les Golden Knights de Las Vegas aux Hurricanes. La série est égale 2-2. C'est toute une série finale, la Coupe Stanley, qu'on a. Des matchs enlevants, plein de rebondissements, plein de buts. Une finale, comme on les aime, je vous dirais. Fait que c'est ce soir, le match est à 20h. Sinon, hier, dans la NBA finale, toujours de la
4: complètement
3: NBA.
4: Complètement fou.
3: Complètement fou, tu dis. À un certain point, les Knicks de New York tiraient de l'arrière par 29 points au troisième quart et ils sont revenus de l'arrière, dernière minute, le Madison Square Garden en folie, autant en dedans qu'en dehors. Bref, les Knicks qui ne sont qu'à une victoire de mettre la main sur un championnat. Ça fait un bout de temps quand même qu'ils l'ont pas gagné. Sinon, Coupe du Monde de soccer, ça commence aujourd'hui. Premier match du côté de l'Amérique du Nord, bien sûr, parce que ça, on s'est partagé ça entre trois pays. Ça coûte tellement cher, cette affaire-là, qu'il faut bien que tu splites la facture. Donc, Mexique, Afrique du Sud et Corée du Sud, Tchéquie, ça se passe aujourd'hui. Le Canada qui rentre en compétition à compter de demain, alors qu'il va affronter la Bosnie-Herzégovine.
4: Qui ont sorti côté l'Italie, eux autres, en plus.
3: Ouais. Les Italiens qui sont pas là pour ça fait une coupe de Coupe du Monde qui sont pas là, les supposés grands champions, grands spécialistes du soccer. Donc la finale qui va avoir lieu le 19 juillet. Et sinon, hier dans le baseball majeur chez les Jays, Max Scherzer est devenu le 13e lanceur à enregistrer un 3500e retrait au bâton.
4: T'as dit Scherzer comme prix là, j'ai pris Scherzer. Max Scherzer.
3: Tu vas repartir encore. Jean-Michel Chacoyot aussi. C'est tellement bon. Chalot. Il rejoint une liste impressionnante quand même de joueurs, dont celui qui en a le plus dans l'histoire du baseball majeur, c'est Nolan Ryan, avec 5714, un record qui devrait pas être bien touché. Puis ceux qui aiment pas Patrick Mahomes, vous allez l'aimer encore moins parce que là, il vient de signer une prolongation de contrat, $500 million avec les Chiefs de Kansas City.
4: C'est beaucoup d'argent. Pour un gars qui a une petite bedaine.
3: Ça, c'est chiant.
4: C'est pour un gars qui aime pas Pat Mahomes, il me laisse de glace.
3: Ouais, moi aussi, je sais pas.
4: On va se le dire.
3: La femme la trouve tatasse, là, mais...
4: Home Wrecker avec Sambra, musique de l'autre côté, c'est mon hommage.
3: Un hommage à nous, mettons, okay, on va dire ça de même.

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2: Oh. Hey, une année complète de radio qui se termine pour Fred Pimo aujourd'hui. Ouais. Déjà, vous avez une année complète. C'est comme septembre à juin.
3: Ouais, mais
2: c'est
3: ça. Des années faciles en radio.
2: Ouais, c'est ça. Une année, c'est 9 mois en radio, ouais. Généralement. 9-10 mois, mais c'est près de 200 shows. Puis t'as préparé quelque chose, Fred?
3: Ouais, un petit montage. J'ai été fouillé dans nos affaires. J'ai rattrapé un peu. Tu sais, Max, je vais te dire quelque chose. Il y en a tellement de niaiseries qu'on fait pas. Ouais, non, j'aurais pu passer une heure d'autres nos niaiseries, mais quand même, j'ai un petit quelque chose pour nous autres.
2: OK, on écoute ça.
3: C'est une nouvelle mouture des 100 000 matins qui a commencé à l'automne, presque à grandeur du Québec, comme dit notre boss. Et il a fallu, au début, Max et moi, apprendre à se connaître un peu.
2: Je vais commencer par placer les bases de la discussion. Je suis un enfant unique qui n'a jamais eu de coloc, ni de frère, ni de sœur. Hein. Fait que vous allez comprendre où je m'en vais avec ça. J'essaie de m'améliorer pour ces affaires-là, d'être plus patient avec les gens alentour, parce que plus je vieillis, plus la mèche raccourcit. Si je vais dans un magasin et que ça marche pas, puis que le service est pas là, ça me pogne. Le feu brûle en dedans, puis c'est pire, pour vrai. C'est pire. Mettons que je vais me chercher un café, je te donnerai pas de tape sur le temps sans passer.
3: J'espère que non. J'ai un paquet d'affaires qu'on peut faire, Max, mais ça, c'est non.
2: T'as l'annonce, ça arrivera pas. Mais, bon petit gars, intelligent, s'exprime bien, mané, fait, moi, j'aimerais ça taper du monde en face. Les frigos, les réfrigérateurs, les salles de affaires, les sécheuses, les laveuses, puis tout ça. Je voulais dire les deux, je voulais dire des longs mots en l'air intelligent, mais j'ai fait salles de affaires d'attente.
3: Triskaïdécaphobie, ça c'est la peur du chiffre 13. Tu sais, il y a la peur du vendredi 13, puis il y a la peur du chiffre 13.
2: Mais comment il en vient la triskaïdécaphobie?
3: Un terme d'origine grecque qui associe la crainte aux chiffres.
2: Ah, OK.
3: Ah, les Grecs.
2: Et les chiffres en général.
3: Oui. Non, le chiffre 13.
2: Le chiffre 13.
3: Parce que je pense que le triskaïs, ça veut dire 13 en...
2: Ça.
3: Moi, j'aime mieux leurs patates que leurs explications.
2: Les patates à l'ail, leurs explications. On prend
3: ça. Bon, Giro, là.
2: Ça, c'est bon.
3: Ça, genre, j'ai faim. On a aussi appris, ben, je ne sais pas si on a encore tout à fait appris, parce que ça reste très complexe, comment fonctionne le cerveau de Max Lalonde.
2: J'entre dans le sauna. Là, il se passe plein d'affaires dans ma tête. Mais mon Dieu, c'est bien chaud, ça. Pourquoi elle met une balle de neige sur les roches? Qu'est-ce que ça sent? Le gars à côté de moi, il a-t-il un costume de bain ou il est tout nu? Je pense qu'il y a un costume de bain. Il est pas gros, ben. Hey boy, elle se fait du bien. Elle faut pas que je ronfle si je m'endors. Ah non, faut vraiment pas. T'as failli t'endormir. OK. Ah, ça vient chaud, là. Elle l'a dit, hein, qu'on pouvait sortir si jamais c'était trop chaud. Mais personne n'est sorti. Pas vrai que je vais sortir. Si je sors tout seul, puis tout le monde est en dedans, tout le monde va dire, regarde le gars qui est pas capable de rester dans le sauna. Ça sent comme un défi. Bon, peut-être d'autres connaissances, mais pour rester ici. Pas de danger. Parfait.
3: Aïe, aïe, aïe.
2: Hey, c'est vraiment chaud. Ah, je suis, là. Ça fait longtemps que j'ai pas sué de même. On sort-tu bientôt, vous pensez? Si quelqu'un sort, moi je sors aussi. Moi être le deuxième, pas le premier. Au péril de ma vie. Puis là, ça se finit. Là, on sort du sauna après les 20 minutes. Et là, la coach Tina, qui est super cool, elle me dit bon, fait que là, on a fait la méditation en 5 points avec les 5 sens. J'ai vraiment eu du fun. On sort, elle dit là, on s'en va dans le bain de glace, tout le monde ensemble. Aïe, aïe.
3: Puis à force de se côtoyer comme ça tous les jours, 20 heures par semaine, on a fini par être un peu plus à l'aise et on a partagé nos expériences professionnelles.
2: Je commençais à animer, par exemple, dans la vie, on t'a trouvé une chemise, là, une chemise avec genre des cordons, là, des cordons.
3: Ça fait le pirate, là.
2: Des cordons sur le chest, là, puis des pantalons bruns roulés jusqu'aux genoux avec des bas. Là, puis tu fais comme non, j'en ai de Peter Pan, qu'est-ce que je fais là-dedans?
3: Je suis le minestrel.
2: Ouais.
3: Oh, si un jour ça, on a du temps, Max, tu me feras je te raconterai l'histoire où j'ai vraiment personnifié Peter Pan. Pour une journée familiale des caisses des jardins. C'était magnifique.
2: Totalement pas la tête à Peter Pan.
3: Tellement pas. Surtout quelqu'un qui était censé faire Peter Pan, il mesurait 5 et 2, faisait 100 livres.
2: Pas de cheveux game, pinch, Peter Pan.
3: Le chandail de Peter Pan m'arrivait à moitié de la bédaine. Juste ça, je vais te dire. Les souliers me faisaient pas, fait que j'étais nu-pied. Puis les pantalons étaient, mais vraiment beaucoup trop serrés pour une journée familiale. Je laisse dire qu'est-ce qui paraissait. C'est que c'était mauvais.
4: C'est la version explicite de Peter Pan.
3: Ah, c'était mauvais, là. Je pense que c'est un de mes pires affaires.
4: C'est la version de Peter Pan pour jouer dans un mauvais porno. Je présente tout le monde. Salut. Moi, c'est Peter Blood.
3: Et à force de se côtoyer de même, on s'est aussi rendu compte qu'on avait beaucoup de points en commun, qu'on adorait les animaux, surtout les poules.
4: Il dit, ben c'est ma poule qui fête ses 5 ans. Le gars s'est acheté une poule pour y donner des œufs à la maison, il y en a plusieurs. Ouais. Mais sa plus vieille, la OG, Henrietta, célèbre ses 5 ans.
3: OK.
4: Il y a 45 invités dans la cour de la maison. Il y a un DJ, de la musique, un goûter.
3: Ils ont invité ses chums de poule.
4: Ouais, c'est... Ouais, c'était un poule party. Une poule.
3: Oui. C'est sûr qu'on n'a pas pu mettre toutes les niaiseries qu'on a dit depuis le mois de septembre, mais voici quand même l'extrait qui vous a fait le plus rire et le plus réagir.
4: Je me suis dit, est-ce qu'il y a d'autres gens qui ne pourraient pas occuper des fonctions par rapport à leur nom de famille? Puis il y en a plein. Musique, Fred.
3: Oui, allons-y.
4: C'est un courriel de la présidente du Club des personnes anxieuses du Québec, là, Madame Sans Souci.
3: Ah oui. Oh, ça va être drôle, ce segment-là, hein?
4: Je sais pas si je vais en rendre. J'ai reçu un courriel de la directrice directeur des communications de l'Association des personnes perdues en forêt, là, M.
3: Oui.
4: Légaré.
3: Ah oui.
4: Ça a l'air qu'il est bien, bien chum avec le président de l'Association des cochers du Québec, M. Simon Charrette. As-tu vu ça dans le journal La Nouvelle sur l'Association des végétariens du Québec, là, la présidente, Mme France Leboeuf?
3: Pas pour vrai. Ça s'invente pas.
4: Je savais pas, mais il y a l'Association des mauvais conducteurs du Québec, leur président, M. Pierre Duclos, nous a...
3: On a un chef aussi des pompiers de Montréal, M. Brûlé.
4: Oui, M. Brûlé, c'est ça. J'ai vu la nouvelle là, concernant... Il y a un nouveau mouvement, le mouvement contre la cruauté animale. Là, le président, M. Alain Boucher. Donc, oui. Avec nous, après la pause. Tu sais qu'en février, il va y avoir le 28 jours sans alcool, là, le mouvement 28 jours sans alcool. On a la présidente qui va être en entrevue avec nous, la Mme Champagne. Hey, je savais pas, mais Alexandre Despatie habite à Saint-Lambert. Il est à côté de la station, il habite à deux rues. Puis lui, il est membre de la Fédération de plongeons du Québec.
3: Ouais.
4: Puis il me parlait de ça, là, leur président, M. Sylvain Plouf. Oh boy.
3: T'es niaise.
4: Il y a l'Association des propriétaires de sex shops du Québec aussi. Ben, il y a la directrice des communications, là, Mme Lapointe du Plaisir.
3: Ah oui, oui.
4: Oui. Juste à côté, il y a le local des AA, des alcooliques anonymes, mais c'est aujourd'hui. C'est animé par Manon Labrosse.
3: Non.
4: Je savais pas, mais les bûcherons se sont syndiqués, là. Ils vont à la Fédération des bûcherons du Québec. Leur chef, là, s'appelle Jérôme Laforêt.
3: Oh.
4: Et en terminant, je voudrais saluer tous les gynécologues du Québec. J'espère que vous êtes membre de l'Ordre des gynécologues du Québec. On salue le président, M. Paul Touchette.
3: Je suis à garder le meilleur pour la fin.
4: Bravo. On peut aller à pause.
3: Oui. On va aller à pause direct. On va leur donner une chance.
4: Hey, j'avais oublié M. Paul Touchette.
3: Ouais, mais tu sais d'où ça part, cette affaire-là, des noms de famille, hein?
4: Non, je l'ai vu.
3: T'avais pas Mme Sandrine Bourlet?
4: C'est pourquoi
3: qui était elle de la SAC.
4: Ah oui.
3: Parce que là, c'est Uber Eats qui livrait maintenant pour la SAC. Puis là, Mme Bourlet.
4: Mme Bourlet de la SAC, c'est ça qui m'avait donné l'idée. Oui. Là, je me souviens.
3: On parfois pas les blagues qu'on a fait sur la table. Il y a quelqu'un qui va débarquer dans le studio.
4: Oh boy. Vincent Meillard avec Stone, merci pour ça, Fred. Très, très bon.
3: Ça me fait plaisir, voyons.
4: Quelle belle année de radio, ça, tu sais. OK, Vincent Meillard avec Stone dans vos 100 000 matins à haut.

Bravo, à samedi matin jusqu'à 9h, jusqu'à l'arrivée de Stéphanie Gagné. Dans les prochaines atouts des grands bazous, ça s'en vient. C'est The Proclaimers avec I'm Gonna Be 500 Miles. Ça s'en vient. Richard Z vous attend sur l'heure du lunch. Et manquez pas Bruno Gervais, sa chronique La Game également à venir. Il y a un autre match ce soir entre les Hurricanes de la Caroline et les Golden Knights de Las Vegas. C'est la finale de la Coupe Stanley qui se poursuit. Puis on en parle avec Bruno au retour dans vos 100 000 matins. Restez là.

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16: Bon jeudi, ici Louis-Philippe Arnoirel. Appelé à réagir aux demandes de la Chambre de commerce de Drummond concernant les restrictions en place pour l'accès et le renouvellement de permis des travailleurs étrangers temporaires, Emploi et Développement social Canada explique que ce programme est une mesure de dernier recours utilisée pour répondre à des pénuries critiques et de courte durée sur le marché du travail. Il n'a pas pour objectif de remplacer des stratégies à long terme et durables pour développer et retenir les talents canadiens. Les employeurs sont tenus de recruter, rehausser les compétences et former d'abord la main-d'œuvre locale. Les mesures de resserrement prises jusqu'à maintenant, dénoncées notamment par EREX et CISPRO il y a 2 semaines, auraient l'effet escompté d'améliorer l'intégrité du programme et de réduire la dépendance des employeurs selon le ministère. Toujours en économie, le président américain Donald Trump ne chercherait pas à renouveler l'entente de libre-échange entre les États-Unis, le Canada et le Mexique, selon une réponse donnée hier aux journalistes dans le bureau ovale. Drummondville étant une région manufacturière, un secteur exportateur, quelque 70% des plus gros industriels envoient leurs produits presque exclusivement au sud de la frontière. Alors que les négociations de l'ACEUM sont toujours en cours, une telle déclaration crée de l'imprévisibilité, comme l'explique Jerry Gagnon, directeur général de Drummond Économique, rappelant que les investissements se sont tournés vers la productivité et l'agilité dans la dernière année.
17: Malgré tout, on sent qu'il y a moins d'investissements parce qu'il y a des projets qui sont mis en pause, mais les industries ou les commerces vont pas laisser leur entreprise en pause indéfiniment. Ils vont malgré tout investir s'ils veulent rester compétitifs.
16: Et à l'approche de la saison estivale, l'instance Goûtez-y, parrainée par la table des MRC et Tourisme Centre du Québec, lance un planificateur de circuits gourmands pour les visiteurs et les gens de la région. L'objectif est de faire la promotion des produits alimentaires locaux et augmenter leur achat. C'est ce qui complète vos actualités Arsenal Média. 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
19: C'est nuageux pour aujourd'hui, Drummondville. 40% probabilité d'averse pour cet après-midi avec un risque d'orage, un maximum de 27, humidex allant jusqu'à 36. Sinon, pour demain, vendredi, avant le week-end, eh bien, ce sera sous les nuages avec un 40% probabilité d'averse en après-midi. Les orages vont arriver un peu plus tard également, maximum de 28, l'humidex allant jusqu'à 36. 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
2: Pour la game de ce matin, c'est Bruno Gervais d'RDS. Salut Bruno.
3: Hey, bon matin.
2: Comment ça va?
3: Ça va bien, vous autres?
2: Ah oui, certain. Hey, je disais, Rob Brind'Amour, en entrevue, qui s'est fait poser la question par un journaliste, t'as-tu du fun dans la série finale? T'es-tu capable de l'apprécier? Puis il a dit non, vraiment pas. C'est tellement stressant. C'est-tu vraiment de même, tu sais, quand t'es dedans? Est-ce que les gars, s'amuses-tu quand même ou t'es tellement business que tu le réalises après que t'as eu du fun, genre?
3: Ben, tu sais, moi, quand t'es dedans, c'est dur. Puis je pense que peut-être la sagesse ou un gars comme Stahl, tu sais, on l'a vu, sa réaction après le but, tu sais, il vit de quoi de fort, il l'a gagné. Fait que là, tu le revis comme ça, je pense que c'est quoi, c'est 17 ans plus tard. Tu peux peut-être l'apprécier un peu plus. Mais il y a des gars, tu sais, t'es tellement compétitif, t'es tellement dans le détail, chaque petite chose peut faire la différence. T'es dedans, il n'y a plus rien qui existe jusqu'à temps que ça finisse. Puis après, tu vas l'apprécier. Après, tu vas avoir des flashs de ce qui s'est passé.
2: Ouais.
3: Mais pendant que t'es dedans, là, tu veux rien savoir.
2: Parce que cette série-là, elle est complètement folle. T'sais, première des choses, ça se gagnera pas dans les filets par les gardiens de but. Là. T'sais, peut-être que Brandon Bossy va peut-être changer la donne du côté de la Caroline. Anderson a fait du Anderson dans la mesure où t'sais, ça a toujours été comme ça, sa carrière. Vegas, Carter Hart, ils ont Aiden Hill qui attend sur le banc, qui a pas joué tant que ça cette saison. C'est quoi le scénario pour ce soir, tu penses?
3: Ben, moi, j'ai pas l'impression qu'il va y avoir un changement à ce niveau-là pour les Golden Knights. Tu sais, Hart a été correct, il a été bon par moment, il a été bien moyen par d'autres, ouais. Mais ça a été leur gars. Fait que j'ai pas l'impression que tout d'un coup, ça va changer. Tu sais, depuis que Tortier est là, c'est ça. Fait que ça, tu sais, il a pas assez mal fait pour dire non, faut que je fasse un changement. Puis le scénario de saison est un peu dans cette direction-là aussi. Fait que je m'attends pas à un gros changement, mais t'as raison que c'est pas devant le filet, avec deux équipes qui ont les brigades défensives pour fermer le jeu.
2: Ouais, c'est
3: mais ça.
2: Ça
3: joue, tu sais, l'exécution est tellement à un haut niveau. L'état, ça fait longtemps que j'ai pas vu une belle finale comme ça, parce que c'est pas juste des éclopés puis des restants d'équipes puis t'es juste à la fin du rouleau. C'est deux équipes en santé, en santé, là, on va mettre un astérix à côté de ça, là, mais c'est deux équipes qui sont arrivés là avec pas de grosses blessures, les gars pas trop surtaxés des autres séries, puis que là, c'est pédale au métal, puis tu donnes tout ce que t'as pour cette dernière ronde-là.
2: Ouais, puis tu sais, dans une série comme celle-là, évidemment, là, ce qu'on se rend compte, c'est que c'est deux clubs qui s'ajustent en temps réel avec les changements apportés au trio, puis tout ça, puis qu'il y en a qui se lèvent, il y en a d'autres que non. Moi, Logan Stankoven, depuis le début de la série, j'arrête pas de me dire que, tu sais, dans tout le dossier Rantanen, c'est peut-être les Hurricanes les grands gagnants à cause du rendement de Stankoven présentement.
3: Ben, ça prend un gars qui fit vraiment au style des Hurricanes, puis Stankoven, il amène ça. Là, les choses ont cliqué en séries éliminatoires, moyen en saison. C'est un gars qui a du talent, mais qui est capable de jouer comme ça, avec cette intensité-là. Puis quand tu le retrouves sur son trio, c'est un trio qui a fait de la différence, surtout avec l'absence un peu là, de Jarvis, Aho, puis Svechnikov, comme les gros éléments offensifs. Il fait ça, mais il fait beaucoup de bonnes choses. Sur le long terme, ça va le dire, j'ai pas l'impression qu'un Stankoven va être capable de sortir des saisons proches du 100 points, ouais. Proches du 40 buts, ou ce que Rantanen va arriver. Mais le style de Rantanen ne pouvait pas fitter avec les Hurricanes. Fait que là, c'est là que tu sors, mettons, gagnant des circonstances, parce que tu as trouvé un gars qui rentre dans ton identité. Tu t'es gardé de l'argent pour aller chercher un Healers qui ouais. Fait aussi de bonnes choses. Fait que je pense que les Hurricanes, dans les circonstances, sont capables de s'en tirer pas pire.
2: Tu sais, c'est tellement dur à prévoir, on dirait, ce qui va se passer dans les séries. Tu regardes les stats de certains gars, pis tu t'étais où dans la saison? Tu sais, mettons Brett Howden, il a joué 58 matchs en saison, il est 12-10-22. Là, il arrive en playoff, il a 20 matchs de jouer, il est 14-4-18. Il a scoré plus de buts en 20 matchs en série que ses 12 buts en 58 matchs en saison. Qu'est-ce qui explique ça?
3: Ben, des fois, t'as pas d'explication. Quand tu parles de lui, rappelle-toi de Fernando Cepisani, le joueur des Oilers, là, l'année que les Oilers étaient rendus jusqu'en finale, justement, contre les Hurricanes.
2: Oh, oui.
3: Ben, il me semble que c'était ça, un Cepisani qui avait marqué, qui avait connu des séries éliminatoires. Des fois, t'as des moments, ça se met à cliquer, la confiance est là. Puis, dans un moment où les gars sont peut-être un peu plus tendus, le bâton serré à certains moments, ou c'est plus fermé sur certains aspects.
2: Fernando Pisani, ouais, durant la Coupe de 2006.
3: Ouais. Ben, le gars, lui, était sorti de nulle part. Là, le restant, ben, ça va être à lui, tu sais, de démontrer que c'est pas, c'est, qu'il est capable de d'amener ça, parce que il y a plusieurs saisons dans la Ligue nationale. Il y a eu des, tu sais, c'est pas un gars qui a explosé offensivement. Est-ce que ça, ça va l'amener là? Est-ce que ça va lui l'amener à avoir cette confiance-là, un, et ouais. Deux, d'avoir les opportunités de jouer avec des gars aussi de talent qui vont amener offensivement. Fait que, tu sais, ça, j'espère pour lui que ça peut être cette marche-là, mais des fois, il y a des gars que ça sort de nulle part, puis tout d'un coup, lui, il joue avec aucun complexe, il y a du fun, ça le touche, il est à la bonne place au bon moment, il n'y a aucune science qui peut expliquer ça. Ça peut juste se produire, tant mieux pour lui.
2: Le match est ce soir, 20h, la série est égale 2-2 présentement. Un mot sur le Canadien, parce que là, évidemment, on sait qu'on a des postes à combler. T'sais, ça nous a été mis d'en face dans la dernière série, pas à peu près. Puis là, il y a des gars qui vont tester l'autonomie, puis on sait, un gars comme AJ Greer, un gars comme Anthony Manta pourrait être disponible. Est-ce qu'il y a des joueurs comme ceux-là, mettons, tu sais, un Greer, est-ce que tu le verrais à Montréal? Est-ce qu'Anthony Manta, tu sais, il a tellement bien fait à Pittsburgh la saison dernière dans un retour de blessure. Est-ce que c'est le genre de candidat qui serait intéressant pour le Canadien, tu penses?
3: Ben, je pense que oui. Tu sais, regarde le trio des Hurricanes qui a fait mal à celui au Canadien. T'sais, avec Jankowski, Carrier, Robinson, un trio qui a été bâti pour les séries. Ben, c'est sûr que tu regardes un AJ Greer, ça vient un peu remplir ça. Puis là, ça devient intéressant, selon moi. Et là, tu vois le contrat. Tu sais, Kent Hughes, là, quand il a vu Bill Guérin, là, son chum, là, signer le contrat à Michael McCarron, tu sais, bravo pour McCarron. Mais là, il a dû se cogner en tête sur un mur parce qu'il s'est dit, ah, tabarouette, ça sera pas les joueurs autonomes, un gars de quatrième trio qui va être facile à les signer, là, ça sera pas évident. Ce qui est très, très fort pour le Canadien, c'est que Montréal, présentement, est une place où les gars qui remplissent ce rôle-là à merveille, qui ont l'étiquette de gagnant ou l'étiquette d'un gars qui va t'aider à gagner en série. Mais il y en a plusieurs, selon moi, qui vont vouloir venir jouer dans un marché comme Montréal parce que c'est excitant. Puis quand tu viens signer à Montréal, t'es complémentaire. Tout, ouais. Ça sera pas, oui, c'est un marché qui a de la pression, mais t'es loin d'être seul. Tu t'en viens dans une équipe où devant toi, tu vas avoir Caulfield, tu vas avoir Suzuki, tu vas avoir Demidov, tu vas avoir Slavkovski. Fait, tu sais que tu vas pouvoir faire ta job avec un peu plus de tranquillité. Mais tu vas être dans une équipe qui aspire à aller loin, puis tu sais, la réputation de Martin, puis tout ce qui se passe ici, je pense que c'est très positif. Mais c'est pas tout le monde qui veut vivre ça. Fait, tu sais, il y a ce volet-là, mais un gars comme Greer, qui amène cet élément-là, puis tu viens l'étiqueter quatrième trio, puis sur son rôle, puis ce qu'il peut amener, je pense que ça peut être une bonne chose. Puis Greer, par moment, grimpait dans la formation.
2: Ben oui.
3: Mais là, t'en as beaucoup, là. Tu sais, avec les Anderson, les Evans, les Dak, t'en as beaucoup, là, qui se retrouvent à Bolduc, Texier. Tu sais, il y en a beaucoup qui bougeaient.

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0: Charles.
1: Arbel et Ben qui sera en show du côté de Ormstown samedi à 19h à la fair de Ormstown. Après ça, Saint-Michel-des-Saints. Après ça, ils se promènent. Saint-Marc-de-la-Tour, Godbout, Lévis. Ça va à Rouyn-Noranda le 7 août prochain. Des gens qui nous écoutent en Abitibi. C'est votre chance de le voir à Cisco en lumière. On va jouer le vendredi à 13h là-bas. Ça n'est pas manqué. C'est un gros festival. Fait que, ben content de pouvoir le tourner sur toutes les stations de haut. Encore une vingtaine de minutes à vos 100 000 le matin jusqu'à l'arrivée de Stéphanie Gagné. 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
6: Comme à chaque jeudi, c'est la chronique spectacle avec Amira Abachi. Les suggestions des spectacles à venir au Centre des Arts Desjardins de Drummondville. On en parle avec Fred dans les prochaines minutes. Même suite après Matt Mason, Downstairs à O. Restez là. 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
2: J'adore nos rendez-vous du jeudi matin parce qu'elle connaît son affaire. Et côté spectacle, je vais vous dire en affaire qu'elle a toujours un paquet de belles suggestions. Puis en plus de ça, ben, elle est tellement sympathique. C'est un plaisir de l'accueillir encore une fois ce matin. Amira Abachi de la Maison des Arts Desjardins de Drummondville. Comment vas-tu? Samira.
3: Ça va super bien, toi?
2: Ça va super bien, merci. Ben oui, moi, je suis à l'aube de prochaines vacances, d'une semaine de vacances, fait que ça va super bien.
3: Ben moi aussi. On part pas ensemble, mais on s'en va en vacances.
2: Oui, on est dans des eaux complètement séparés, là, mais quand même, au moins, les deux, on profite et on mérite pleinement des vacances, hein, je pense.
3: 100%.
2: Mais avant de penser aux vacances, pensons aux spectacles qui s'en viennent à la Maison des Arts.
3: Oui.
2: Et ça, c'est une pièce qui a fait énormément parler d'elle. C'est un énorme succès. C'est la fameuse pièce qui tourne mal.
3: Oui, donc c'est le succès de l'été passé qui revient pour 3 représentations en fin de semaine, donc samedi après-midi et soir et dimanche après-midi. Et on le dit, le chaos recommence parce qu'on le sait, la pièce qui tourne mal, c'est un moment scénique jamais vu. Donc on est très, très, très content de retrouver notre gang, Fabien Cloutier, le Louis Courchaine, notre Drummondvillois, Rémi-Pierre Paquin, Pierre-François Legendre et plusieurs autres. Et puis on l'a dit, hein, l'été passé, la pièce est présentée pour la première fois au Québec en français. C'est à l'affiche à Hong Kong, à New York, à Sydney et à Drummond. C'est quoi la chance qu'on fait ça? On capote. Et les acteurs sont en ville, là. Je te le dis, Fred, ça brasse sur la scène de la Maison des Arts. Puis la petite anecdote autour de ça, c'est que c'est la gang la plus vieille à travers le monde qui fait ce show-là. D'habitude, tu sais, c'est des acteurs de 25-30 ans qui font le show. Là, c'est des gars de 50 ans, fait qu'ils disent, ils mettent des genouillères, ils se tapent les hanches.
2: Ah oui, parce qu'il doit avoir de la cascade, c'est certain. Tout tourne mal dans cette affaire-là.
3: Tout tourne mal, puis justement, le metteur en scène, André Robitaille, nous en parle.
4: Racontez la pièce dans nos mots, la pièce qui tourne mal. Ben, j'ai terminé. J'ai juste dit le titre et déjà, ça raconte tout. Ça ne marche pas. Et c'est ça qui est comique. Des acteurs, actrices qui essaient de donner leur spectacle, mais tout casse et tout se défait et ils sont toujours dans le trouble.
2: J'aimerais ça voir ça. Moi, malheureusement, comme je te l'ai dit, là, je suis en vacances, je suis pas là en fin de semaine, mais ça a l'air vraiment drôle, cette affaire-là.
3: C'est à ne pas manquer.
2: Et
3: sinon, dans un autre registre, mardi prochain, le 16 juin, c'est un cabaret sur scène en formule 5 à 7. Donc, le show est à 5h30. Et c'est Jean-Philippe Cyr, c'est un chef vegan qui vient faire une conférence sur le sujet, mais c'est une conférence show d'humour. Jean-Philippe, il va faire une recette, des recettes sur scène, il va répondre à vos questions par rapport au véganisme.
2: Mm-hmm.
3: Et il va surtout être très divertissant. Alors, je vous ai sorti un extrait où il nous parle de tofu. Ça m'a fait bien rire.
5: Savez-vous que le tofu, c'est l'aliment le moins volé à l'épicerie?
6: J'ai vraiment adoré sa conférence.
5: C'est même un de mes amis qui m'a dit, Jean-Philippe, tu te prends pour un autre depuis que t'es végan. C'est pas vrai, je me prenais pour un autre ben avant d'être végan.
2: Fait que finalement, de ce que je comprends, là, ce gars-là, c'est un mélange entre Ricardo et Louis-José Hood. Là. Il y a quelque chose entre les deux, là.
3: C'est exactement
2: c'est
3: ça,
2: regarde. Mais ça a l'air drôle, tu sais. Effectivement, il a l'air d'avoir un bon sens de l'humour, un sens d'autodérision. Mais même ça, ben, si on apprend un peu sur la bouffe végane puis tout ça, ben, au moins, ça rend peut-être la bouffe végane un peu plus intéressante.
3: Ben, c'est ce qu'il nous dit, tu sais, exactement ce qu'il nous propose. Et sinon, le 17 juin, mercredi, toujours en cabaret sur scène, c'est Dom Babin qui s'en vient. J'allais dire en humoriste en pleine ascension, mais c'est plus qu'en ascension.
2: Oui.
3: Il est là le 17 juin, c'est plein. Il revient le 26 août, c'est presque plein, puis il revient l'année prochaine. À la Maison des Arts. C'est du stand-up, des sketchs, des personnages. Puis lui aussi, à l'aube de la trentaine, il se dit, il n'y a pas juste les stories sur Snapchat, là, puis tu sais, il veut rien prendre pour acquis, donc il nous en parle dans son spectacle. Puis là, dans l'extrait que je vous ai sorti, il nous parle du métier d'orientateur.
7: Rentre. Les j'ai rien des réponses, même si t'as pas de questions. Assieds-toi, on va t'en trouver une job.
8: Soudage, assemblage, usinage, tout ce qui est en âge, il y a de l'ouvrage.
7: Non, mais j'ai formation, si tu veux faire un bac, t'as bien beau, là. T'sais. Tant qu'à faire un bac en histoire de l'art puis travailler dans un DEP,
2: alors, moi, je l'ai découvert, ce gars-là, dans la série hockey là, qu'il a fait avec d'autres humoristes,
3: oui.
2: Où c'est qu'ils se sont présentés à un tournoi de hockey, là, puis ils pensaient gagner. Puis c'était un des plus drôles de la gang. Puis je le connaissais pas, je me suis dit, c'est qui ce gars-là? Puis finalement, j'ai été voir un peu ce qu'il faisait. Puis vraiment, tu sais, il y a... C'est une belle nouvelle génération. Ouais. Si on peut le dire comme ça, là, c'est ça. De génération en génération en génération au Québec, les humoristes, mais lui fait partie de cette nouvelle génération-là. Puis vraiment, c'est un des très, très bons.
3: Il y a une bonne dégaine, comme on peut dire.
2: Effectivement. Sinon, Amira, tu voulais nous parler de différents spectacles, des grosses mises en vente.
3: Oui, ben c'est vendredi pour les membres, sinon samedi pour le grand public. C'est parce qu'il y a les nouveaux spectacles de Louis-José Houd, Fred Pellerin, Marc Laverdière, Mélissa Bédard et Soldia.
2: OK, wow.
3: Grosses mises en vente, ça vaut la peine de devenir membre pour en profiter parce que, je vous le dis, c'est dans les plus populaires de l'année. Là.
2: Moi, je suis content que tu sois allé là. Je m'en allais exactement dire ça. Si vous en voulez des avantages de devenir membre pour vraiment un prix ridicule, tu sais, divisez ça par 12 mois, là, vous allez voir que le prix de l'abonnement est vraiment, vraiment très abordable.
3: En plus
2: de
3: ça,
2: ben, ça vient avec un paquet d'avantages, comme avoir le droit d'acheter des billets avant tout le monde. Puis je vais vous dire une affaire. Louis-José Houd, ça doit partir assez vite. Fred Pellerin, essayez d'avoir des billets de Fred Pellerin partout à travers la province. Là. Vous allez voir, ils sont très, très rares.
3: Ben, en fait, c'est sûr que ça va partir.
2: C'est sûr,
3: en 24
2: hein.
3: heures, le jour de la journée membre. La vente membre.
2: Je suis certain. Amira, si on veut plus de détails sur la programmation, vous contactez, comment on fait?
3: Toujours au art avec un S, drummondville.com.
2: Aussi simple que ça. Et j'invite les gens, comme d'habitude, à aller vous voir parce que vous êtes d'autant plus sympathique en personne. Amira, merci beaucoup.
3: Merci, Fred. Bonnes vacances.
2: Ben, certainement, toi aussi. La semaine prochaine, tu seras, grâce à la magie du pré-enregistrement, avec Olivier Bombardier qui me remplace.
3: J'ai tellement hâte. Effectivement, ça va être... Je peux pas ne pas être là.
2: Fait que, bonnes vacances, Amira, et puis on se retrouve très bientôt.
3: Merci.
2: Merci, bye-bye.
3: Bye-bye.
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0: Alors voilà, c'est terminé pour aujourd'hui. Merci les gars. Ali, ça se finit ta gourde ou t'as fini le temps?
1: Il en reste un méchant de bague.
2: Okay, il reste en décembre 80.
0: C'est ça, fin du mois de juillet, généralement. Oui. Vous avez trois mois pour boire ça, mais c'est bon parti.
2: Quand même, vous avez une piscine à remplir. Ouais, c'est à Olivier Bombardier.
0: Si t'as besoin d'aide, le mettre dans le char, tu nous le diras.
2: Pas que ton bar.
0: On se retrouve demain. Fred, bonne vacances. Hey,
2: merci. Bon été, Max.
0: Merci. On se retrouve au mois d'août. Quelque part au mois d'août.
2: En fin du mois. 24 août, je pense qu'on lance ça. C'était programmation.
0: 24 août. Puis toi, tu reviens après ça pour une bonne partie d'été.
2: Ah, moi, l'été, on prend le contrôle. Ça va être un peu plus léger, là, en mode solo, mais quand même.
0: Ah, ça va être parfait. Puis, honnêtement, vous allez continuer d'apprendre des affaires dans l'émission.
2: Je pense pas.
0: L'émission scientifique.
2: Non, non, c'est. Même pas de pression parce que ça arrivera pas.
0: Non, c'est ça l'histoire. Salut tout le monde. À demain, bye bye.
2: Salut.
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4: Oh. Une autre belle journée à vos côtés. Bienvenue à Haut pour le meilleur de la musique. Mon nom est Stéphanie Gagné. Un bonheur de vous accompagner jusqu'à midi. Et je salue les petits nouveaux. Il y a toujours des petits nouveaux ici. Vous êtes chez vous. Bienvenue. Et ce matin, on va parler de la Fat Patrouille et les Backstreet Boys qui vont travailler ensemble. Les banques alimentaires pour les animaux qui sont de plus en plus populaires. Et Mick Jagger qui chante dans un pub à Oxford en surprise. Sinon, en musique, Creed en nouveauté. Talk, chanson que j'adore. Mumford & Son et à l'instant, son vrai nom est Collins Obinna Chibueze. D'où son surnom ou son nom d'artiste, Chabouzé, a bar song tipsy qu'on vous offre avec le meilleur de la musique à haut en ce jeudi matin.

Vous avez peut-être vu sur le web ou encore en direct le Carpool Karaoke de James Corden avec Paul McCartney. C'est un animateur qui se promène en auto, puis il y a des artistes avec lui. Puis là, on fait des niaiseries. Il le fait avec Sir Paul pour visiter Liverpool, sa maison d'enfance, son quartier. Vraiment un beau, beau moment pour finir dans un pub pour donner un petit show surprise à des clients. Mais il est arrivé la même chose, ou presque, à Mick Jagger, il y a quelques jours de ça. Je vous explique toute l'histoire dans quelques minutes, mais juste avant, le meilleur de la musique, Creed et With Arms Wide Open, à O.

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1: C'est arrivé il y a quelques jours de ça et les images circulent sur le web et ça s'est passé au Half Moon. C'est un pub, petit pub de rien là, à Oxford au Royaume-Uni où il y a souvent rassemblement de musiciens où on fait des traditionnels irlandais. Puis là, comme le dit une personne qui était sur place qui s'est confiée au quotidien de Sun, il dit on était assis à côté d'un groupe lorsqu'il y a quelques personnes qui sont approchées des musiciens. J'ai aperçu l'un d'eux de profil puis je me suis dit attends un peu là, c'est Mick Jagger. Quelques instants plus tard, quelqu'un qui est allé au piano, Mick Jagger s'est mis à chanter une chanson folk qui s'appelle Handsome Molly à plein poumon. Puis le plus surréaliste, c'est presque personne semblait réaliser que c'était Mick Jagger. C'était comme trop intense pour que ce soit lui. Il y avait pas trop de foule. On voyait vraiment à quel point Mick s'amusait. Alors on peut dire c'est être à la bonne place au bon moment. C'est un beau coup de cœur pour toute l'équipe de O. C'est Time Machine et Talk. Ça s'en vient dans quelques minutes à peine.
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R.E.M., Man on the Moon, hommage à Andy Kaufman, à la façon de Michael Stipe, ça s'en vient dans quelques minutes. Et vos infos, à haut.

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13: Bon jeudi, ici Louis-Philippe Arnoy-Harel. Les promoteurs éoliens en phase exploratoire sur le territoire de Drummond ont été informés par la MRC que tout projet envisagé devra se conformer à des critères d'acceptabilité sociale, comme le respect du territoire, la transparence, l'équité, la protection de l'environnement, la participation citoyenne et les retombées économiques locales concrètes. C'est ce qu'a signifié la préfète Lynn Fréchette dans une vidéo publiée sur les réseaux sociaux, spécifiant que l'impact sur l'agriculture, les paysages et la qualité de vie devra être moindre. Elle réitère qu'aucune installation n'est prévue à cette étape, qu'aucun dossier n'est approuvé et qu'aucune décision n'est prise. Et le ministère de l'Environnement a sollicité la collaboration des chasseurs pour acquérir des données en lien avec la gestion des populations d'ours noirs en Mauricie, centre du Québec. La saison se termine à la fin juin et Québec veut recueillir des dents afin de l'aider à comprendre l'âge des animaux récoltés et leur état de santé. C'est ce qui complète vos actualités Arsenal Média. 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

fait penser à des beaux parties de camping, cette chanson de Bleu Jeans Bleu Scotch and Poche pour le meilleur de la musique à Auch. Salut ceux et celles qui rêvent à leur beau week-end prévu au camping avec les amis. Ça se peut très très bien que ce soit au menu pour vous. Et dans les prochaines minutes, on vous présente ce mariage entre la Patrouille et les Backstreet Boys. Ouais, imprévisible, mais succès garanti. L'explication pour vous dans quelques minutes, mais juste avant, Fix You, Coldplay à Auch.

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1: Il faut dire que je considère avoir eu beaucoup de chance. Moi, ma fille n'a pas trop trippé sur la Pat Patrouille. Mais je sais que pour certains, ça a été très intense. Et là, en parlant d'intensité, oui, il y a les épisodes qu'on peut écouter. Il y a eu un show même d'Arena avec la Pat Patrouille. Et aussi, il y a les Chiens de la Pat Patrouille qui auront leur troisième film au cinéma. Puis pour leur donner un peu de courage, les Backstreet Boys ont composé une chanson pour eux, la chanson Bottle Up, qu'on peut entendre dans la nouvelle bande-annonce du film qui circule. La chanson qui va être dévoilée le 12 juin prochain. Le film sort, lui, le 14 août. Le 12 juin, c'est demain, la toune. Et le film, le 14 août. Et là, ça va être dans le monde des dinosaures, oui, parce que Marcus, Chase, Stella, Ruben, Zuma, Rocky et Ryder échouent sur une île peuplée de dinosaures. Alors, beaucoup de gestion avec leur nouvel ami Rex, sûrement un tyrannosaure, qui sera là pour les aider. Alors, à suivre, et je souhaite bon courage aux parents qui ont ça déjà à leur horaire pour cet été. Yellow Card à venir pour le meilleur de la musique à haut.
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Il y a des rumeurs qui disent qu'il habite le Costa Rica. Jean Leloup, ouais, qui a droit à deux hommages cet été dans le cadre des Franco pour l'album Le Dôme. Et avec ce show aussi, une belle création du Cirque du Soleil présentée pendant tout l'été à Trois-Rivières. On écoute Isabelle, Jean Leloup, à Haut.

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12: Bon jeudi, ici Louis-Philippe Arnoirel. Les promoteurs éoliens en phase exploratoire sur le territoire de Drummond ont été informés par la MRC que tout projet envisagé devra se conformer à des critères d'acceptabilité sociale, comme le respect du territoire, la transparence, l'équité, la protection de l'environnement, la participation citoyenne et les retombées économiques locales concrètes. C'est ce qu'a signifié la préfète Lynn Fréchette dans une vidéo publiée sur les réseaux sociaux, spécifiant que l'impact sur l'agriculture, les paysages et la qualité de vie devra être moindre. Elle réitère qu'aucune installation n'est prévue à cette étape, qu'aucun dossier n'est approuvé et qu'aucune décision n'est prise. Et le ministère de l'Environnement a sollicité la collaboration des chasseurs pour acquérir des données en lien avec la gestion des populations d'ours noirs en Mauricie, centre du Québec. La saison se termine à la fin juin et Québec veut recueillir des dents afin de l'aider à comprendre l'âge des animaux récoltés et leur état de santé. C'est ce qui complète vos actualités Arsenal Média. 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

Pat qui sera avec son band pour souligner la fête nationale du Québec le 23 juin prochain à Val-d'Or. Vraiment une belle, belle chance de recevoir cet artiste qu'on aime tous. Je connais personne qui aime pas Vincent Vallière, moi. Personne. Je connais personne qui aime pas faire des économies. 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Shine down la musique à l'instant. 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

Saviez-vous que maintenant, ça existe des banques alimentaires pour les animaux? Ça se retrouve surtout dans les grands centres, mais je vous présente le phénomène dans quelques minutes. Mais juste avant, Blue Ridge Band à Oak.

0: un peu plus tôt, je vous parlais de banque alimentaire pour les animaux, mais la façon de faire, c'est surtout la SPCA de Montréal, entre autres, qui, pour aider les gens qui peinent à nourrir leur animal de compagnie, leur offre de l'aide avec une banque alimentaire pour les animaux de compagnie. Ça représente quand même 220 kilos de nourriture à chaque mois, entre 10 et 15 familles par semaine qui demandent un dépannage. Il y a de tout, le bol, litière, des colliers, de la nourriture, parce que certaines personnes, par manque d'argent, nourrissent leurs animaux avant même de se nourrir. Et là, on est dans une période de l'année qui est très occupée avec le 1er juillet. On souhaite qu'il n'y ait pas d'abandon. Mais l'inflation, ça se répercute aussi sur les prix de la nourriture. Parfois, c'est la dernière chance avant de devoir abandonner leur animal de compagnie pour des raisons économiques. Alors, ça sauve la vie de bien des animaux. Et parfois, dans des organismes comme les Moissons de ce monde, on peut donner aussi des sacs de nourriture pour les familles qui ont besoin et qui ont des animaux de compagnie. Alors, faut y penser à eux aussi. Et ça pourrait être proposé partout au Québec, ce genre d'initiative. Zombie Youngblood, ça s'en vient. À haut.
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elle va se promener pas mal pendant tout l'été. Il sera bientôt à Rivière-du-Loup, le 13 juin, donc dans deux dodos. Sinon, à Lens-Saint-Jean, à Nouvelle, chez eux, en Gaspésie pour la Saint-Jean, à Chicoutimi, à Lens-à-Beaufils, et encore à Repentigny pour la tournée 30 ans Pigeon d'Argile. Voici Kevin Parent, à Haut.

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1: Encore une fois, ça a été un bonheur de vous accompagner pendant l'avant-midi. Puis, vous avez aimé ça? C'était le fun? Savez-vous quoi? On remet ça demain! C'est sur le coup de 9h, le meilleur de la musique en avant-midi. Mon nom est Stéphanie Gagné. Je vous laisse au bon soin de Richard Z. Sirois et Sylvain Caron. Lui s'occupe des pitons. La jasette, c'est pour Richard Z avec les anecdotes pour les grands bazous. Dans la prochaine heure, juste dans la prochaine heure, ZZ Top, les Stones, ça s'en vient. Beau dommage et encore les Cowboys fringants. Bonne heure de lunch et à demain!

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9: Bon jeudi, ici Louis-Philippe Arnoirel. Les promoteurs éoliens en phase exploratoire sur le territoire de Drummond ont été informés par la MRC que tout projet envisagé devra se conformer à des critères d'acceptabilité sociale, comme le respect du territoire, la transparence, l'équité, la protection de l'environnement, la participation citoyenne et les retombées économiques locales concrètes. C'est ce qu'a signifié la préfète Lynn Fréchette dans une vidéo publiée sur les réseaux sociaux, spécifiant que l'impact sur l'agriculture, les paysages et la qualité de vie devra être moindre. Elle réitère qu'aucune installation n'est prévue à cette étape, qu'aucun dossier n'est approuvé et qu'aucune décision n'est prise. Et le ministère de l'Environnement a sollicité la collaboration des chasseurs pour acquérir des données en lien avec la gestion des populations d'ours noirs en Mauricie, centre du Québec. La saison se termine à la fin juin et Québec veut recueillir des dents afin de l'aider à comprendre l'âge des animaux récoltés et leur état de santé. C'est ce qui complète vos actualités Arsenal Média. Pour plus de nouvelles, mondrumond.com.
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2: Ben, salut tout le monde, vous êtes en compagnie de Richard Zedd-Sirois.
3: Je pensais que t'allais t'étouffer.
2: Non, mais non, c'est pas ça, c'est que... Des fois, je te vois devant moi, mais t'es comme si t'étais soudé à ta chaise.
3: Non, non, mais regarde, je me suis juste tourné, ça, je suis resté là de midi à, hier à là, je me tourne vers toi.
2: Des fois, t'arrives de bonne heure.
3: Ah, ben oui, mais oui, mais il y a d'autres choses que notre show, mais... Notre show est de la plus grande importance pour accompagner les gens le midi.
2: C'est donc bien fin. Hey, on, je dis ça, mais c'est un groupe qui travaille ensemble. En fait, Jagger et Richards se connaissent depuis 1962. Ça fait 64 ans qu'ils travaillent ensemble.
3: Pas de bon sens.
2: Hey, vous, ça fait même pas 3 ans, mais on a de la misère à s'en regarder.
3: Non, c'est pas grave.
2: 64 ans à travailler ensemble, à composer des chansons, puis à boire et consommer différentes substances.
3: C'est ça.
2: On va écouter les Rolling Stones avec Sympathy for the Devil, le meilleur de la musique. C'est toujours ici à Oak.

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2: Oh. 11 juin, aujourd'hui, c'est l'anniversaire de Robert Burch. Je sais pas si tu sais qui est Robert Burch.
3: Vite de même, je te dirais que non.
2: Bonne réponse. Hey, c'est le chanteur du groupe britannique Rock, Hip Hop, Electronic Dance, qui s'appelle Stereo MCs.
3: Ah, ben ouais.
2: Ils ont eu un gigantesque succès, eux, fin 80, début 90, avec plusieurs chansons, dont Connected. Je sais pas oui. si tu danses bien. Moi, je danse pas pantoute.
3: Non, écoute, je danse, ça me prend moins une bière, là, pour danser.
2: Moi, j'aime écouter de la musique, mais je peux te scraper une danse en ligne en 3 secondes.
3: Mais, c'est-tu quoi? On t'a demandé souvent, moi, je sais, là, pour avoir été à ta compagnie en quelques soirées, là, les gens te demandent de danser dans les spectacles, puis ça, tu veux rien savoir.
2: Hey, même dans les parties de Noël d'Arsenal, même après une coupe de verre, là, non, je ne danse pas, mais j'aime la musique dans ce style-là.
3: Ben oui.
2: Celle qui sent bien. J'adore cette pièce. Les Stereo MCs avec Connected, le meilleur dans la musique. C'est toujours ici à O.
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0: Ben ici, c'est toujours le meilleur de la musique sur le réseau Arsenal Média, le plus grand radio diffuseur au Québec. On a un quart d'heure non-stop devant nous avec, entre autres, Green Day, U2 et les Red Hot Chili Peppers. Et j'ai le sourire aux lèvres parce que Sylvain, pendant la chanson des Stereo MCs, me disait qu'il dansait comme une grenouille.
1: Ah non, écoute, c'est vraiment mon cas.
0: J'essaie d'imager à quoi ça peut ressembler, mais...
1: Non, non, c'est justement, c'est tant mieux que pas de même. ma blonde me dit toujours... À une certaine époque, j'avais quand même pas pire déhanchement parce que bon, j'animais d'un bar pis tout ça, mais...
0: Ouais.
1: Là, aujourd'hui, avec le temps, avec l'âge, puis je danse moins, elle me dit, t'as l'air d'un gars que le bassin est soudé au reste.
0: Hey, moi, on m'a déjà dit que je dansais comme une planche à repasser tellement que je suis droit pis pas de... Avec juste les deux pieds qui
1: bougent. Juste, ouais, tu tournes. Toi, tu tournes, tu danses pas.
0: Hey, ça sent bien ici, les Red Hot Chili Peppers dans un instant avec Scar Tissue. Le meilleur de la musique, c'est toujours ici. Ah, oh!
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1: Ben, il y avait Green Day avec When I Come Around, série finale de la Coupe Stanley, ça se poursuit ce soir.
2: Et gros match, peut-être le plus important, genre de la série finale, match numéro 5 en Caroline, alors que les Canes ont égalisé la série face aux Golden Knights de Las Vegas, deux parties de chaque côté. Et ce qui débute aujourd'hui, genre, et qui va monopoliser quand même une bonne partie des prochains jours, c'est la Coupe du monde de soccer avec deux matchs présentés, dont un à l'après-midi, Mexique-Afrique du Sud, c'est à 15h. Le Canada, son premier match, et demain, vendredi, à 15h, face à la Bosnie-Herzégovine.
1: On continue ça avec les frères à cheval, Cauchemar, le meilleur de la musique, à l'heure du dîner, c'est toujours ici, à O.
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2: Oh. Ben, c'était Niagara avec J'ai vu pour conclure ce show radio. Demain, entre autres, Jean Leloup, Twisted Sister et un grand classique du groupe Boston.
3: Et merci. On termine la semaine demain, mon cher.
2: Hey, déjà.
3: On se vite, hein?
2: Ben, ça a bien été.
3: C'est parce que la musique est bonne. La musique est bonne, madame. Puis ça se poursuit sur haut.
2: Merci, Sylvain, à la production de ce show radio. Demain, ben, on est là, nous, de midi à 13h et dimanche de 9 à 10.
3: Oubliez pas ce rendez-vous très important pour vous réveiller avec un réveil matin naturel.
2: Oui, bon gros rock. Hey, à demain, tout le monde.
3: Bye.
2: Salut.
3: Bye.
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18: Bon jeudi, ici Louis-Philippe Arnoirel. Appelé à commenter la déclaration du président américain Donald Trump qui ne chercherait pas à renouveler l'entente entre le Canada, les États-Unis et le Mexique, selon ses dires, Drummond Économique rappelle que la diversification du portefeuille exportateur peut contribuer à la stabilité et à la pérennité des industriels. Si le locataire de la Maison-Blanche a une approche drastique axée sur le protectionnisme, cette tendance idéologique serait en progression à Washington depuis l'ère Obama, selon le directeur général Jerry Gagnon. Et les politiques du Programme fédéral des travailleurs étrangers temporaires seraient régulièrement révisées et ajustées en tenant compte de secteurs stratégiques et des régions, selon le ministère de l'Emploi et Développement social canadien. Il répond ainsi à la demande de la Chambre de commerce de Drummond de reconnaître l'industrie manufacturière comme secteur prioritaire. Ottawa précise que le recours aux travailleurs étrangers temporaires ne peut servir que pour des crises de courte durée. C'est ce qui complète vos actualités Arsenal Média. 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
2: Oh. Hello, hello, bon début d'après-midi, 11 juin. Olivier Poitras qui vous retrouve dans le meilleur de la musique. On va être ensemble jusqu'à 15h, jusqu'au trafic. Un gros merci d'être branché sur nos ondes aujourd'hui. Un plaisir de vous accompagner. Dans les prochaines minutes, je vais faire plaisir aux nostalgiques. Ouais, je vous dirai comment tantôt. Également, il y a un match de hockey ce soir. Finale de la Coupe Stanley qui se poursuit. Pour l'instant, on s'en va en musique avec Somber et Homebreaker à O.

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les albums de ce band-là, il y en a un qui arrive au sommet de la liste. Il est sorti en 1998, c'est l'album Americana. C'est The Offspring qu'on s'offre à l'instant avec Why Don't You Get a Job. Bon jeudi à Oak.

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1: On vous en parle souvent, mais on vous le rappelle tout le temps, la meilleure façon de retrouver des chroniques à des entrevues, des moments radio que vous avez pu entendre, que ce soit dans les 100 000 matins à compter de 6 heures le matin ou dans le trafic à compter de 15 heures, que ce soit des moments que vous avez manqués ou si vous êtes simplement des curieux, que ça vous tente d'aller voir ce qu'on a fait au courant des derniers jours, dernières semaines. Vous allez sur notre site internet, sur le site de Haut, dans la section rattrapage. Vous avez tous les détails. Bonne façon de nous écouter aussi en ligne et de nous avoir partout avec vous. Dans les prochaines minutes qui s'en vient, la musique de Linkin Park avec Numb. Restez là.
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Ben, on est à l'approche de la Saint-Jean-Baptiste. Ça s'en vient dans quoi? Dans 13 jours déjà. Et il y en a un, d'après moi, qui va faire partie maintenant de ces bons vieux classiques de la Saint-Jean. C'est Arpin Lépine qu'on a découvert avec Saint-Félix l'an dernier et qui nous revient avec chance. Bon jeudi à haut.

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0: les nostalgiques seront contents, c'est aujourd'hui le retour officiel de Musique Plus. Non pas à la télévision, mais sur la plateforme TikTok. On nous l'avait dit, 11 juin, c'est le retour où on va pouvoir découvrir qui sont les nouveaux VJ et de quelle façon va fonctionner cette nouvelle plateforme. Donc, évidemment, on va pouvoir faire découvrir ça aux plus jeunes, ce qui est une très bonne nouvelle. Et donner un petit brin de nostalgie aux gens de mon âge et aux plus vieux. Comme quoi, Musique Plus, à l'époque, c'était tellement hot. Donc, vous avez rendez-vous sur TikTok aujourd'hui. Laura Khan s'en vient au retour.
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11: Bon jeudi, ici Louis-Philippe Arnoirel. Appelé à commenter la déclaration du président américain Donald Trump qui ne chercherait pas à renouveler l'entente entre le Canada, les États-Unis et le Mexique, selon ses dires. Drummond Économique rappelle que la diversification du portefeuille exportateur peut contribuer à la stabilité et à la pérennité des industriels. Si le locataire de la Maison-Blanche a une approche drastique axée sur le protectionnisme, cette tendance idéologique serait en progression à Washington depuis l'ère Obama, selon le directeur général Jerry Gagnon. Et les politiques du Programme fédéral des travailleurs étrangers temporaires seraient régulièrement révisées et ajustées en tenant compte de secteurs stratégiques et des régions, selon le ministère de l'Emploi et Développement social canadien. Il répond ainsi à la demande de la Chambre de commerce de Drummond de reconnaître l'industrie manufacturière comme secteur prioritaire. Ottawa précise que le recours aux travailleurs étrangers temporaires ne peut servir que pour des crises de courte durée. C'est ce qui complète vos actualités Arsenal Média. 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
1: Salutations à tous ceux et celles qui sont au travail, au bureau, en train de nous écouter, ou bien ceux et celles qui sont dans la voiture. Un gros merci d'être branchés sur nos ondes en ce 11 juin. On poursuit sans musique avec les Lumineuses et OA, le meilleur de la musique à O.

0: Hey, c'est ce soir que ça se poursuit, la finale de la Coupe Stanley entre les Hurricanes de la Caroline et les Golden Knights de Vegas. La série qui est égale 2-2. Honnêtement, on a droit à une série finale assez excitante. Merci, hein? Pas beaucoup d'espace. Il y a aucune équipe qui peut se compter pour battu. Même si tu tires derrière 0-4, c'est fou, hein? Et ça se transporte du côté de la Caroline ce soir à compter de 20 heures. Et aussi, ben, on surveille toujours ce qui se passe avec le Canadien de Montréal. Est-ce qu'on va finir par bouger dans le cas de Brendan Gallagher? Hein? À suivre. Dans les prochaines minutes, la musique de Luke Combs, ça s'en vient avec Back in the Saddle. Bon jeudi.
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J'en profite pour saluer et encourager tous les élèves qui présentement sont en plein dans leurs examens du ministère. Salutations à vous. Un gros merde. J'espère que vous avez étudié. Bien important. Hey, la musique de Tame Impala dans les prochaines avec Dracula, ça s'en vient à l'instant. Les sales barbes à haut.

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Ah ben dans les prochaines minutes, c'est le trafic qui s'installe et vous aurez les plus gros hits des dernières années à compter de 18 ans avec Chuck. Ben oui, les hits. On se retrouve demain à compter de 13 heures. Ça a été le fun d'être avec vous. Un gros merci d'avoir été là. À demain. Salut.

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13: Bon jeudi, ici Louis-Philippe Arnoirel, appelé à commenter la déclaration du président américain Donald Trump qui ne chercherait pas à renouveler l'entente entre le Canada, les États-Unis et le Mexique, selon ses dires. Drummond Économique rappelle que la diversification du portefeuille exportateur peut contribuer à la stabilité et à la pérennité des industriels. Si le locataire de la Maison-Blanche a une approche drastique axée sur le protectionnisme, cette tendance idéologique serait en progression à Washington depuis l'ère Obama, selon le directeur général Jerry Gagnon. Et les politiques du Programme fédéral des travailleurs étrangers temporaires seraient régulièrement révisées et ajustées en tenant compte de secteurs stratégiques et des régions, selon le ministère de l'Emploi et Développement social canadien. Il répond ainsi à la demande de la Chambre de commerce de Drummond de reconnaître l'industrie manufacturière comme secteur prioritaire. Ottawa précise que le recours aux travailleurs étrangers temporaires ne peut servir que pour des crises de courte durée. C'est ce qui complète vos actualités Arsenal Média. 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

On se réinstalle ensemble pour une dernière fois cette semaine. Yannick avec vous autres jusqu'à 18h. Je vous le dis, là, moi j'aime toujours ça, faire de la radio avec vous autres. Mais encore plus quand il fait beau de même. J'espère que c'est le cas dans votre secteur. C'est une journée où on a changé un petit peu de température. On a commencé ça avec de la pluie, mais ça a resté collant. Ça reste collant quand même. Est-ce qu'on a notre première canicule? Là, on va pas se soutenir sur ça. Ça prend 3 jours de plus 30 puis des nuits. Il fait chaud, hein? On va essayer de se jouer des hits pour se rafraîchir. On aura en masse du meilleur de la musique d'ici les prochaines. Je vais vous parler que j'ai eu l'air d'un voleur de tondeuse, mais pas autant que quelqu'un à Shawinigan qui a essayé de voler une tondeuse. Pensez jamais voir ça puis vous jaser de ça. On va jaser de la Coupe du monde de soccer qui commence. C'est pas juste le hockey dans la vie, là. Et le plus gros événement avec les Jeux olympiques, ça commence ça. Aujourd'hui même, le Mexique, le Canada et les États-Unis qui reçoivent le monde entier, là, ça pogne ça, cette affaire-là. C'est gros. On aura du Alex Warren également dans les prochaines minutes. Et des grosses tunes pour vous autres parce que moi, je pense que ça, c'est un des hits de l'été, là. Assurément, qui s'en vient avec donc Alex Warren et Fever Dream. Sinon, ben, on va remonter dans vos grosses années secondaires. C'est votre cas comme moi. Tripping Daisy, on vous offre I Got a Girl dans votre trafic à haut. Let's go!

Hey, c'est le début de la Coupe du monde de soccer. Avez-vous vu passer ça? Si vous êtes des amateurs de soccer, j'en suis certain. Si vos enfants suivent ça, c'est le sport le plus suivi dans le monde. Hein? On se le cachera pas. Il y en a bien des détracteurs de soccer. Souvent, les fans de hockey n'aiment pas le soccer. Mais ça se peut qu'on aime les deux aussi. C'est un sport. Moi, j'aime l'effet que ça a sur les partisans. C'est beau à suivre ça et ça commence. Et en plus, c'est quoi de particulier dans cette Coupe du Monde qui commence aujourd'hui même? C'est le fait qu'on le reçoit à maison, mais pas au Québec. Hein? C'est au Canada, conjointement avec les États-Unis et le Mexique. C'est l'Amérique du Nord qui reçoit. Puis c'est la première fois qu'on fait ça. En fait, la deuxième fois dans l'histoire de la Coupe du Monde. La dernière fois, c'était en Asie qu'on avait fait ça. Japon, Corée du Sud en 2002. Voilà. Ben là, c'est ça qui est cool. C'est que là, on reçoit le monde entier. C'est le plus gros événement sportif avec les Jeux Olympiques. C'est malade. D'ailleurs, il y avait des manifestations tout au long de la journée aujourd'hui parce que là, ça a commencé au Mexique. Premier match au Canada demain pour l'équipe canadienne aussi contre la Bosnie à Toronto. Là, ça a débuté, ça commence là. Mexique contre Afrique du Sud. C'est Shakira qui est là, qui est de retour pour la toune, d'ailleurs, de la Coupe du Monde. Elle avait fait dans le temps, justement, de l'Afrique du Sud. Vous vous rappelez de ça? Waka Waka, là. C'est une toune de la Coupe du Monde, ça. Donc, elle est là. Elle faisait son show où elle va le faire dans les prochaines minutes. Puis, il y a eu des manifs, là, tout au long de la journée au niveau du Mexique, parce qu'il y en a qui disent, ben, c'est ben trop d'argent pendant que, justement, on devrait injecter ça dans d'autres choses au lieu du déploiement de l'opulence. Puis tout ça, puis les règles de sécurité, puis là c'est vraiment des gros déploiements là. On ferme des villes là, pendant le temps qu'on reçoit ça parce que c'est beaucoup de sécurité, beaucoup de monde, beaucoup de hauts diplomates en plus des grosses vedettes là à travers le monde. On va surveiller ça, c'est le fun à suivre. Là. Il y a les phases de groupe, donc là tout le monde joue. T'as 4 équipes par poule qu'on appelle divisées. Et en plus cette année c'est qu'il y a plus d'équipes qu'auparavant. Donc on a grimpé ça cette année, c'est une première à 48 pays. Donc au lieu de 32 c'est 48. Puis ça dure à peu près un mois. La finale va être le 19 juillet prochain. Donc, c'est quelque chose quand même. 12 groupes de 4 équipes actuellement. Et le Canada est dans un groupe quand même moyen. Alors, c'est accessible. La Bosnie, la Suisse et compagnie, le Qatar. Donc, c'est possible. C'est possible de sortir de ce groupe-là, puis après ça tomber, on appelle ça en 16e de finale. Reste à voir. Là, ça prendrait un minimum de 2 victoires, ça serait pas pire pour passer au prochain tour, mais c'est pas fait encore. Il y a des joueurs qui sont blessés, des gros joueurs. Il y aura l'alignement final complet qui va être dévoilé d'ailleurs dans les prochaines heures pour le Canada. Il faut faire des changements jusqu'à aujourd'hui dans son line-up. C'est quand même un Québécois qui va être le gardien aussi, Maxime Grépeau, qu'on avait déjà vu dans le temps de l'Impact. Donc, Mathieu Chouanière et compagnie aussi. C'est le fun là, de voir qu'on est rendu à un niveau de soccer qu'on peut jouer à l'international. C'est pas juste parce qu'on est l'équipe hôtesse, le pays hôte, parce qu'on l'était aussi à la dernière Coupe du Monde. Il y avait quand même pas mal fait. Ils ont bien fait la Copa América, puis dans des affaires comme ça. Fait qu'on va le suivre. La Coupe du Monde, allez-vous suivre ça? C'est ça que je vous pose comme question aujourd'hui via le 1-873-300-0973 où vous faites, oh non, je suis tanné, j'aime mieux ma piscine. Ça peut être ça aussi. Est-ce que vous allez suivre ça? Vous êtes pas capable de suivre le soccer? Vous êtes des grands fans. Il y en a là ici. Là, on a des grosses équipes de soccer au centre du Québec, en Chaudière-Appalaches, en Abitibi-Témiscamingue. Vous écoutez de partout au Québec présentement. Ben, dites-moi, là, qu'est-ce que vous allez faire? Est-ce que vous allez suivre ça, la Coupe du Monde de soccer? 1-873-300-0973. Puis surtout, pourquoi vous allez le faire ou pas le faire? J'ai bien hâte de vous lire. On aura du Jay Scott avec Buzzé, lui qui va être de passage dans nos secteurs dans les années prochaines. Il va être là en masse dans les différents festivals. Ça commence hein, depuis, je voudrais une semaine ou deux. Là, on a commencé la saison des festivals. C'est le fun. Il y en aura encore en fin de semaine. Je ferai le tour de ce qui se passe dans nos secteurs avec une toune qu'on monte en 2012. C'est le fun. Montez le volume si vous donnez un dernier push au travail avec Off Monster and Men. Ah, oh! We'll be right back.

0: On est buzzé. On est buzzé de la Coupe du Monde qui commence aujourd'hui. Puis je vous demandais tantôt, est-ce que vous allez suivre ça, vous autres? Le soccer, c'est une grosse affaire, là. Hein, qui commence aujourd'hui même au Mexique. On reçoit ça au Canada aussi. En plus, on est un pays hôte conjointement avec les États-Unis également. Puis, salut Julie Jaden qui m'écoutait, là, en déplacement. Jaden qui est un joueur de soccer, là, il joue au niveau compétitif. Fait qu'ils vont suivre ça. Ils ont essayé peut-être d'aller voir pour aller à Toronto, mais c'est pas donné, ça. Hein? Quand tu veux avoir des projets de vacances quand même, puis les 5 prochaines années, pas hypothéquer ta maison, là, c'est cher. Aller à la Coupe du Monde, c'est clair. Alors, peut-être qu'ils vont le faire, là. Est-ce qu'il y en a qui vont aller voir des games à Toronto? Parce qu'on n'a pas à Montréal. Hein? C'est Toronto-Vancouver qui reçoit les matchs locaux du Canada, qui commence demain contre la Bosnie. Quand même un bon club, le Canada. On va suivre ça. Est-ce qu'il va y avoir des nouveaux champions que les Argentins de Lionel Messi, qui veut peut-être faire un dernier tour de piste, lui, d'ailleurs, à cette Coupe du Monde. On en reparlera aussi de vol de tondeuse. Il y a quelqu'un qui a fait un drôle de vol de tondeuse à gazon à Chaoui. Et dans les prochaines Yellow Card et Ben Room Poster avec Good Charlotte aussi. Bougez pas!
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11: C'était collant aujourd'hui, puis ça va se poursuivre dans les prochaines heures. Encore des nuages, un 40% de possibilité d'averse en soirée. Une nappe de brouillard, même au cours de la nuit, là, minimum de 20. Et donc, possibilité d'orage aussi en, au cours de la nuit, sinon aussi demain après-midi. On reste à 40% de possibilité d'averse demain. L'humidex va demeurer à 36. Encore collant pour demain, pour terminer la semaine. Retour du soleil, pas de précipitation pour samedi, et peut-être la pluie pour dimanche. Si vous allez faire un tour un petit peu partout, ben soyez prudents.
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Peut-être que vous l'avez pris là, votre café. Êtes-vous des buveurs de café d'après-midi? Peut-être pour surmonter, se donner un petit boost ou vous dites, hey, non, on m'a passé 3 heures, je dors pas. Ben, on accepte tout le monde ici dans le trafic, Eric, avec vous autres jusqu'à 18 heures. J'espère que vous avez du fun aujourd'hui en ce jeudi. Température assez chaude sur tous les secteurs qu'on dessert aujourd'hui même. Ben, content d'être avec vous autres. Pour ceux qui nous écoutent habituellement au centre du Québec, je veux dire Appalaches, Max, il joue au golf aujourd'hui, nous représente bien ou pas pantoute. Il nous en parlera lundi donc de tout ça. C'est l'époque justement des tournois de golf actuellement. Sinon, je vous parlais tantôt d'un drôle de vol, puis j'ai me suis quasiment mis à la place de ce monsieur-là qui a tenté de voler une tondeuse en quadriporteur à Shawinigan. Il a été pris par des caméras de surveillance, j'y reviens. Je me suis senti un peu comme ce monsieur-là. J'étais pas en quadriporteur, mais j'allais chercher une tondeuse parce que moi, ça avait l'air, ma devanture de maison dans les dernières semaines avait l'air d'une maison délabrée. J'avais brisé, en fait, ma tondeuse partait pas en début de saison. J'avais réussi à passer une demi-fois à peu près avant d'emprunter un autre de voisin. Finalement, ben là, j'ai retardé le fait d'aller la faire réparer. Des fois, c'est juste des petites bougies au début de saison. Là, des fois, ça s'encrase dans le cabanon. Là, finalement, remet la main sur mon ancienne tondeuse, mais elle est dans une autre maison. Alors, mon ancienne maison, hein, mais pas trop loin chez nous, mettons, à 5-10 minutes en vélo. Mais là, ramener une tondeuse en vélo, ben non, ben, je vais y aller à pied, fait que je prends une petite marche. Mais cette marche-là, là, je vous dirais pas de la honte, mais de la gêne. C'est fait quand même derrière une tondeuse. Puis là, j'imaginais ce que les autres gens du quartier, qu'est-ce qu'il fait lui là avec sa tondeuse? Est-ce qu'il essaie de passer la tondeuse dans la rue? Ben non, hein, j'essaie juste de la ramener pour finalement la passer, puis que là, tu sais, tout s'embrouille à chaque fois quand c'est trop long là, ça te prend quasiment. T'es mieux de la passer au wheelie rendu là, une faucheuse, quelque chose, je sais pas. Finalement, j'ai eu de peine et de misère réussi à passer ma tondeuse cette semaine, mais je me croyais un petit peu comme ce monsieur là qui fait le tour du web actuellement, un homme qui est tout bien habillé, le monsieur. A été spoté dans les pages Spotted, hein, on en trouve-tu des affaires, Spotted Shawinigan. Donc monsieur tout bien habillé sur son quadriporteur et on le pogne sur les caméras de surveillance en train de attacher une tondeuse. Vous savez comment c'est fait un quadriporteur là, tu sais, fait que là le dossier, vous imaginez le dossier, des fois il y a souvent des sacs chez les dames et les messieurs qui se promènent en quadriporteur. Ben là, attache donc la tondeuse puis part avec comme ça, puis ils ont posté ça là, des caméras de surveillance du propriétaire possiblement qui était posté sur le spot de Shawinigan, et quelqu'un qui a répondu, une fameuse Denise, qui dit, j'ai justement vu passer devant chez nous hier. Je me suis dit, ben voyons, qu'est-ce qui fait qu'une tondeuse en arrière de son triporteur? J'aime ces pages là, hein, on dirait qu'on est des je sais pas trop. On est des potineux de quartier. Fait que ces pages-là, spotted de ce monde, des fois, on peut c'est vivre et laisser vivre, mais des fois, on trouve des petites perles comme ça assez drôles. Là. Tu sais, ça finit par être drôle. Il s'est fait voler sa tondeuse, mais je pense que ça s'est bien fini. Il a pu la retrouver. Elle avait été laissée un petit peu plus loin. Est-ce que le monsieur était égaré? Est-ce qu'il était mêlé? Est-ce qu'il disait, ça ressemble à la mienne? Puis je reprends. Je sais pas. Je sais pas comment ça finit, mais quand même. Vous êtes tous déjà senti comme ça, là, tu sais, que tu le savais que t'étais correct comme moi, là. J'étais allé chercher, j'avais correct, là. Tu sais, j'avais le droit de l'avoir, mais tu te sens comme, OK, j'ai l'air d'avoir subtilisé quelque chose sans le demander, mais j'avais le droit. Je sais pas si ça vous est déjà arrivé, vous autres, ici. 1-873-300-0973. On est ensemble jusqu'à 18h, jusqu'à l'arrivée de Chuck avec ses hits. Je vous parlais tantôt de la Coupe du Monde qui a commencé. On a eu un premier but. D'ailleurs, le Mexique a marqué le premier but de cette Coupe du Monde à domicile. On parlera de ça. Le Rocket aussi qui perd son entraîneur-chef, Pascal Vincent, qui quitte pour le Kraken de Seattle. On viendra sur ça dans les prochaines. Guillaume Frenette est là en réserve musicale. Mais une toune, justement, on a commencé cette journée-là avec un petit peu de pluie selon les secteurs, là. Puis on se disait, bon, ben là, ça va faire diminuer l'humidité un petit peu. Là. C'est lourd depuis 48 heures au Québec. Ben non, ça n'a pas fait ça. Puis c'est encore humide pour les prochaines heures. Mais là, on s'offre Blind Melon. On monte en 93 pour No Rain dans votre trafic.

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1: Bon retour à ceux qui sont justement là entre deux examens peut-être de fin d'année là, hein? C'est le temps de tout ça, autant au primaire qu'au secondaire. Est-ce que vous appuyez vos enfants? Ils ont-tu hâte de finir? Là, c'est les balles de finissant qui s'en vient aussi. Peut-être vous êtes en train de préparer ça également. Y'a-tu acheté les soutes, la robe? Des fois, ça fait des mois, les gars. Des fois, c'est plus dernière minute. Elle sait pas, les après-balles également. C'est les gros moments, ça, là. Hein? On en reparlera de ça dans votre trafic. Yannick, avec vous autres jusqu'à 18h dans les prochaines. On jasera de la finale de la Coupe Stanley qui se poursuit ce soir entre les Golden Knights et les Hurricanes. À quel point c'est stressant? Rod Brind'Amour a dit « Je suis stressé, Red. » Puis Bruno Gervais nous a parlé en tant qu'ex-joueur de la LNH ce matin dans les 100 000 matins. Et une des grosses réactions de la dernière année, on fait entendre Youngblood et Zombie dans les prochaines Dans votre trafic. Bougez pas!
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0: Alors, vous souhaite un bon retour du jeudi au meilleur de la musique. Comment vous allez? Est-ce que l'humidité va bien? Votre air climatisé fournit bien? Ça va en cette journée quand même assez collante sur tous les territoires. En Abitibi-Témiscamingue, au centre du Québec, à Chaudière-Appalaches, partout d'où vous nous écrivez. D'ailleurs, 1-873-300-0973 pour nous dire d'où vous nous écoutez aujourd'hui. On est ensemble jusqu'à 18h. Finale de la Coupe Stanley qui se poursuit ce soir. Oui, début de la Coupe du Monde, on en reparlera tantôt, mais quand même, ça se poursuit. Un match, tu sais, les Hurricanes ont égalisé la série mardi, puis là, ça se poursuit. Ça retourne du côté de Raleigh ce soir. Est-ce que les Hurricanes vont y aller avec le momentum qu'ils ont eu? Ont quand même bien joué. L'arrivée de Brendan Bossy dans cette série-là comme gardien a bien fait. On pourrait un peu relancer les Hurricanes quand même. Donc, c'est 2-2. Match numéro 5 ce soir. Rod Brind'Amour, cette semaine, répondait à des questions de journalistes en disant est-ce que tu réussis à apprécier le fait que tu es de retour en finale de la Coupe depuis que tu étais joueur? Ben, il dit pas tout, c'est stressant cette affaire-là quand même. Et il dit, oui, je suis capable de me gérer, mais c'est difficile d'en profiter dans le moment présent également. On a abordé ce sujet-là, Max a posé la question à Bruno Gervais dans le segment La Game ce matin dans les 100 000 matins. Écoutez ce qu'il avait à dire.
1: Quand tu es dedans, c'est dur. Je pense que peut-être la sagesse ou un gars comme Stahl, il vit de quoi de fort, il l'a gagné. Fait que là, tu le revis comme ça, je pense que c'est quoi, c'est 17 ans plus tard, tu peux peut-être l'apprécier un peu plus. Il y a des gars, tu sais, t'es tellement compétitif, t'es tellement dans le détail, chaque petite chose peut faire la différence. Il n'y a plus rien qui existe jusqu'à temps que ça finisse, puis après, tu vas l'apprécier. Après, tu vas avoir des flashs de ce qui s'est passé. Pendant que t'es dedans, là, tu veux rien savoir.
0: Ah, je pensais pas. Je pensais que on était capable quand même de passer un petit peu à autre chose quand même, là. Tu sais, c'est ça qui peut être intéressant quand même de le vivre. Tu sais, je veux dire, habituellement, j'en vois un peu qui sont capables. Il y a une Marie-Philippe Pouffin, je la voyais aller, là, profiter des moments, là, tu sais, regarder, j'allais le voir au Centre Bell, puis là, il regardait autour, tu sais, profiter de ces petits instants-là. Mais après ça, faut que tu reviennes dans ta game parce que justement, il y a tellement de petits détails à regarder. C'est le hockey de la Ligue nationale en 2026, ça va vite. Fait que faut pas que tu te trompes parce que sinon, tu payes cher. Surtout dans une série comme ça, axée beaucoup sur l'offensive. Pensez pas que ça serait comme ça. Mais le jeu est assez ouvert, là. C'est pas une série de gardiens. Puis c'est deux bonnes défensives quand même. Mais là, on dirait qu'ils ont réussi parce que c'est deux excellentes équipes de hockey qui s'affrontent. Donc, hâte de voir comment on va réagir ce soir. Il y en a qui

0: parlait de rumeurs de est-ce qu'on change Carter Hart devant le filet des Golden Knights ce soir, on ramène Nathan Hill pour un peu juste shaker la cabane du côté de Vegas. Pas lui qui a causé nécessairement la défaite, mais c'est pas lui qui a causé le fait qu'il restait dans le match non plus là. Hein? C'est pas le meilleur duel de gardien qu'on a eu nécessairement. Est-ce qu'il faut que le gardien vole des games? Pas nécessairement, mais les laisser avoir un momentum, les laisser dans. Mais ça prend des gros arrêts, surtout en finale de la Coupe Stanley. Et on parlera de tout ça le tantôt, évidemment dans le segment par la bande aux alentours de 17h05. 7h10 avec Anthony Marcotte, notre collègue de BPM Sport qui suit ça avec grande attention. Les choses qui se passent dans le monde du hockey aujourd'hui, Darnell Nurse qui a demandé un échange des Oilers. Pascal Vincent quitte le Rocket, le club école du Canadien, pour s'enligner comme adjoint de renavant avec le Kraken de Seattle. Alors, on va parler de ça, bien évidemment, au cours des prochaines minutes, ça c'est clair. Mais on est ensemble dans ce jeudi, dans ce retour à la maison où il fait encore très, très chaud. Ça sera ça pour les prochaines heures. La Coupe du Monde est partie aussi, fait que c'est le fun de suivre tout ça. Et on s'enligne avec le meilleur de la musique ici. Toujours, c'est notre mission pour tout l'été, avec les trois accords en haut.
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0: salue Gabi qui nous a texté au 1-873-300-0973. Il dit « Prenais-tu le temps de respirer tantôt? » Je sais que je parle vite des fois. J'ai trop de mots dans ma tête. Ça va vite. Je vais prendre mon temps. Merci Gabi de nous écouter. Bonne fête d'ailleurs à un autre de nos auditeurs via le 92.1, Christian Raymond, un fidèle de haut qui nous écoute peut-être en autobus aujourd'hui. C'est un chauffeur d'autobus. Si vous nous écoutez via le 97.3, le 102.1, le 104.3, le 95.7, on est écoutés partout aujourd'hui. Spécial justement en mode solo ensemble jusqu'à 18h. Qu'est-ce que vous faites de jeudi soir-là? Est-ce que vous êtes en train de regarder la Coupe du Monde? Qu'est-ce que vous allez faire ce soir? Est-ce que vous êtes parent de soccer, de baseball, de deck ce soir? Est-ce que vous avez une sortie spéciale? Je sais que c'est la soirée Experienza, justement, du côté de Drummond. Il y en a d'autres, là, la Fondation CLC, Suzor Côté. C'est le tournoi de golf. Du côté de l'Abitibi aussi, on est en un gros powwow également, là, du côté de Picogan. Donc, ça se poursuit. Excitez-nous pour voir qu'est-ce que vous faisiez. Sinon, qu'est-ce que vous faites? Oui, belle petite erreur de français, ça, mon Yannick. Sinon, dans les prochaines, Bernard Dugros, M&M pour vous autres en jeudi dans le trafic.
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2: Ici Michel Scarpino, voici le bilan de l'actualité. Les hypertrucages à caractère sexuel créés par l'agent conversationnel Grok d'Elon Musk violent la loi canadienne sur la protection des renseignements personnels de la vie du commissaire à la protection de la vie privée du Canada. L'organisme de surveillance indique que l'outil de Grok a été lancé sans mesure de protection adéquate et n'a pas suffisamment pris en compte les atteintes à la vie privée. Le commissaire Philippe Dufresne a ouvert une enquête en janvier sur la prolifération d'hypertrucage à caractère sexuel généré par Grok et partagé sur le réseau social X. M. Dufresne a précisé que Grok a été utilisé pour générer des millions d'hypertrucages à caractère sexuel. Cette vague d'images a suscité un tollé mondial, le Royaume-Uni, l'Union européenne et la Californie ayant lancé leurs propres enquêtes. Le Québec est devenu aujourd'hui la première juridiction canadienne à légiférer sur les boissons énergisantes. Les élus ont adopté à 103 voix contre une le projet de loi 9, soit la loi visant à prévenir les effets nocifs de la boisson énergisante sur la santé des jeunes. Seul le député indépendant de Saint-Jérôme, Youri Chassin, a voté contre. Ce projet de loi interdit la vente de boissons énergisantes aux jeunes de moins de 16 ans ou à quelqu'un qui en achète pour une personne de moins de 16 ans. La loi entrera en vigueur dans 6 mois pour permettre à l'industrie et aux commerçants de s'ajuster. Et puis à la veille de la fin des travaux de l'Assemblée nationale, le gouvernement caquiste renonce à faire adopter son projet controversé de Constitution du Québec. La décision de ne pas imposer le baillon pour la faire adopter appartient au leader parlementaire François Bonnardel et à la première ministre Christine Fréchette, a expliqué le ministre de la Justice Simon Jolin-Barrette. Devant le blocage du Parti libéral et de Québec solidaire en commission parlementaire, il a annoncé qu'il faisait le deuil de son ambitieux projet de loi 1 qui ratissait très large. C'était vos actualités. Actualité Arsenal Média, on vous souhaite une bonne fin de journée à notre antenne.
3: Ça brasse dans le sport. C'est la Coupe du Monde qui a été lancée dans les dernières heures. En fait, on a joué pratiquement une demi. Ouais, voilà, on est à la mi-temps entre le Mexique et l'Afrique du Sud. L'Afrique du Sud, c'est 1-0 Mexique. Alors, on sait qu'un des pays hôtes, c'est l'Amérique du Nord au complet qui reçoit cette Coupe du Monde avec plus d'équipes d'ailleurs. Donc, on va surveiller le Canada qui commence demain à 15h. C'est du côté de Toronto contre la Bosnie. Donc, est-ce que ça va être une nouvelle nation qui va gagner cette Coupe du Monde, les Argentins et Lionel Messi qui sont les champions en titre. On va surveiller ça. Sinon, Darnell Nurse, le gros contrat chez les Oilers, aurait demandé à être échangé. D'ailleurs, selon les rumeurs qui circulent, après Dylan Larkin qui l'a fait avec les Red Wings, d'ailleurs, on aurait étendu là, ces équipes. Il y avait une courte liste de 3 seulement, entre autres. Puis là, les Stars de Dallas seraient intéressés également. Là, on est en train, Steve Yzerman aurait demandé avoir plus de marge de manœuvre pour échanger son capitaine, peut-être dans les prochaines semaines, d'ici le repêchage à la fin du mois. Autre nouvelle hockey, Pascal Vincent quitte le Rocket de Laval, le club école du Canadien et était l'entraîneur-chef depuis 2 ans. Déjà dirigé dans la Ligue nationale, les Blue Jackets de Columbus, on le rappelle, devient adjoint avec le Kraken de Seattle. Donc, va être là avec M. Lambert qui est rendu l'entraîneur là-bas. Donc, on surveille ça. C'était un bon quand même, Pascal Vincent. Fait que je pense qu'il était de passage. Est-ce que ça relance les rumeurs peut-être d'un gars comme Sylvain Favreau dans la Ligue américaine? Je dis ça de même. Je dis ça, je dis rien. J'ai eu aucun contact, là, mais à chaque fois qu'il y a un poste qui se libère dans la Ligue américaine, ça peut. On va regarder dans le junior, peut-être, on le sait pas. On va voir ça dans les prochaines heures. Et match numéro 5 de la finale de la Coupe Stanley aussi ce soir entre les Golden Knights et les Hurricanes. C'est à Raleigh, c'est 2-2 la finale actuellement qui est beaucoup axée sur l'offensive.

Alors, vous souhaitez un bon jeudi, bon retour, peut-être si c'est le cas à partir de maintenant. Vous êtes en congé demain. C'est le fun, ça, de prendre congé quand il fait, somme toute, assez beau quand même. Là, on prévoit encore un petit peu peut-être d'orage selon les secteurs là, demain. Ça reste un temps un petit peu lourd avec l'humidité entre 30 et 35 selon les secteurs centre du Québec, Chaudière-Appalaches, Abitibi, Témiscamingue. Merci de nous choisir. Yannick avec vous autres en mode solo jusqu'à 18h. Max est en train d'étudier son swing au golf. Là, joue un tournoi. Peut-être vous êtes c'est dans votre cas aussi. Aujourd'hui, vous êtes en train de magasiner des habits de balle dernière minute pour votre enfant. Ça se peut, ça. On se prépare pour les balles de finissant. Ça doit commencer en fin de semaine, ça. Sinon, la semaine prochaine, après les examens de fin d'année, on est dans ce rush-là, là, actuellement. C'est un bon dernier push dans ce moment-ci de l'année. Nous autres, on se jasera également, là, tantôt, justement, là, de l'époque des tournois de golf. Il y en avait un aujourd'hui, puis... Je peux vous dire que je suis pas un grand fervent de ça, parce que je suis pas bon. Hein? Des fois, ce qu'on n'est pas bon, des fois, on est moins porté à le faire. Mais on s'en rejaser dans ça dans 4-5 minutes après Matt Mason et un classique d'M&M de 2002. C'est Without Me dans votre trafic à haut. Oh.

0: Bon retour du jeudi à travers eau. Il est bon, lui, hein? Matt Basin, downstairs en ce jeudi, peut-être journée de tournoi de golf, comme notre collègue Max l'a fait aujourd'hui avec d'autres collègues Paul ici aussi. Tournoi de la Fondation CLC Suzor Côté, mais il y en a partout des tournois de golf. Il y a comme deux périodes, là, je vous dirais, mai-juin comme ça. Il y en a dans l'été aussi, là, mais les tournois bénéfices et peut-être à la fin de l'été, le fin août-septembre. Mais deux fois, il y en a à l'année. Les surintendants, les professionnels, bravo à toutes les équipes des différents clubs de golf qui reçoivent ces gangs-là. C'est quand même des gros événements, en plus des tournois plus compétitifs. Fait que, quand on est dans un tournoi bénéfice, comme certains que j'ai déjà participé, c'est quelque chose. Hein? Moi, je suis pourri au golf. J'ai pas de coordination dans la vie. Je sais pas. Je vous dis bravo, c'est bon au golf. Je sais que Max, notre animateur dans les 100 000 matins, est excellent au golf. C'est quasiment un professionnel. Là. Il passe à TV pour ça puis tout ça, mais... je sais pas, j'ai jamais... Pas pire au mini-pot puis au rigolfeur, mais sinon... Non, la coordination, le coup de départ, j'essaie de trop d'être... J'ai le syndrome à Pigelmore de joueur de hockey un petit peu, là, de vouloir comme... C'est pas la même affaire, mais ça ressemble. Fait que là, c'est compliqué. Fait que je trouve que je suis bon pour le 19e. Hein, accompagner les gens, être là. Puis souvent, dans les formules comme ça de tournoi bénéfice, c'est 4 balles, meilleure balle. Donc, t'es soit en quatuor, puis tu frappes, tout le monde frappe, mais on prend toujours la meilleure position. Puis après ça, on repart de là, les 4 qui repartent. Vous comprenez ce que le principe? Fait que c'est le fun. Mais on est là souvent, là, faut regarder l'étiquette, hein. Les comportements ce qu'on peut avoir, parce que il y en a des fois, il y a les différentes formules qui prennent le déjeuner, puis ça part vite, c'est long, c'est des 18, il y a beaucoup de monde, donc là des fois il y en a qui peuvent attendre, mais habituellement ça roule, il y a un bon roulement, mais quand même, fait que quand t'attends, qu'est-ce que tu fais? Il y en a qui boivent, parce qu'il y a différents spiritueux breuvages disponibles sur le parcours. Fait que des fois, tu sais, tu peux avoir le premier neuf festif puis dire après ça, OK, il faut que je ramène mon char, moi, tantôt. Il y a ça. Faut conduire un cart de golf, faut aussi faire attention quand t'es trop mauvais comme moi, ben tu crapes le gazon, faut que tu répares ça. C'est il y a de l'étiquette. Donc on peut pas faire juste des niaiseries, mais c'est le fun à être pas trop se prendre au sérieux non plus dans un tournoi bénéfice comme ça. Fait que si vous voulez jouer comme au Master puis Tiger Woods, ben là, il y a les vrais tournois pour le faire. Fait que je sais pas si vous autres, vous êtes justement des amateurs de tournois comme ça, comme Max fait aujourd'hui. Je trouve toujours très drôle, moi, les premiers que j'ai joué, puis je disais, hey, moi, je suis pourri, je suis vraiment pas bon. Ah non, viens, tu vas avoir du fun pareil. Pis les gens ont fait, ah, OK, c'était pour ça que tu venais pas. Ben oui, c'est ça, là, vous avez tout compris. Fait que j'avais du fun quand même. C'est souvent le putter de la gang. Donc, on a du fun, on fait du social, fait que j'espère que vous en appréciez. C'était une belle journée aussi pour ça, là, en général. C'est un beau temps quand même. On profite de l'extérieur en match. Je sais pas si c'est votre cas. Si vous aimez ces tournois-là, vous me le dites. 1-873-300-0973. On est ensemble jusqu'à 18h, Yannick, avec vous autres, pour vous ramener peut-être à la maison en ce jeudi, qui a pas été évident, la job, qui a été bon, qui a été mauvais, peu importe. Vous nous dites qu'est-ce que vous faites aussi, vos plans, pour les prochaines heures. Toujours preneur pour vous saluer. Si vous avez des parties, peu importe, on va vous saluer dans votre 5 à 7, ça c'est sûr. Puis on va toujours être en mode festif parce qu'on aime ça. Le jeudi c'est toujours festif. On aura les foodies et de la bière tantôt aussi d'ici une demi-heure, mais pour l'instant c'est coriace et lendemain à eau.
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0: s'il n'y a pas de lendemain.
1: On est ensemble, notamment Lucie Jacques qui me dit hey, « je m'en vais à un 5 à 7 entre collègues de travail. » Vous avez choisi votre journée, hein? C'est le fun de faire une petite terrasse, peut-être, si c'est votre cas. Allez prendre un petit verre et peut-être étirer la soirée, pourquoi pas. Ça, c'est le fun de pouvoir le faire, peut-être en mode télétravail demain. Fait qu'on est sur notre soirée de jeudi. On est là pour vous autres. Yannick avec vous autres jusqu'à 18h dans votre trafic. Tantôt, ben je le disais, là, on va avoir une nouvelle bière éphémère de l'Hermite. C'est rare qu'on fait ça à un autre format aussi. On en reparlera. Une bière de soif là, hein? Et je vous demande aussi si vous suivez la Coupe du Monde qui commence aujourd'hui. C'est le gros buzz autour du soccer dans le monde. Est-ce que vous embarquez dans la gang? 1-873-300-0973 est toujours le meilleur de la musique ici tout l'été à haut avec Sober dans les prochaines.

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15: Ça va-tu tomber, cette humidité-là? Pas encore pour tout de suite. Là. C'est dans les prochaines heures, un 40 % de possibilité d'averse. Ça va se maintenir à 20 comme minimum au cours de ce soir et la nuit prochaine. Donc, ça demeure collant. L'air climatisé, c'est le temps pas mal. Risque l'orage encore demain à 40 % et humidex à 36 qu'on annonce. Retour du soleil sans pluie là, pour samedi. Sinon, ben il y a des fêtes à souligner, notamment Magali Perrault, qu'on croise souvent à Drummondville, qui travaille pour la Fondation René Verrier. Donc, bonne fête, Magali. Et tout le monde dont c'est la fête aujourd'hui.
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Bon jeudi en ce début de Coupe du monde du soccer. Est-ce que vous suivez ça? On dirait qu'il y en a qui ont de la misère à embarquer dans ce phénomène mondial qui est le soccer, le football pour certains. Mais ça a commencé aujourd'hui. Là, c'est 1-0. Le Mexique, aux dernières nouvelles, menait leur match, le pays hôte, contre l'Afrique du Sud. Voilà, on est en deuxième demi. Et on sait qu'on reçoit des parties ici. On est un des pays hôtes avec justement les États-Unis. Donc, ça coûte très cher. C'est des milliards de dollars, cette affaire-là qui commence. Donc, suivez-vous ça. C'est la question du jour aujourd'hui. 1-873-300-0973. Il y a moins d'engouement au Québec. On a embarqué de plus en plus. Moi, je suis allé voir justement l'Impact CF Montréal. Et puis ça, au Stade Saputo, c'est le fun. C'est un party avec les enfants. Dans les sections où il y a du monde qui sont vraiment crinqués. C'est le fun. Et sérieusement, c'est pas mon sport que je suis le plus, mais j'aime ça aller en regarder de temps en temps. Je suis allé peut-être deux fois, là. C'est pas énorme, mais quand même. Et de regarder ça, peut-être que je vais zuter ça, c'est sûr, la Coupe du Monde, c'est impressionnant. Mes enfants, mes gars suivent ça pas mal, le soccer européen, entre autres, la Ligue des Champions, puis l'Euro. Est-ce que vous suivez ça? Tantôt, je parlais avec Julie, la maman de Jayden, qui joue au soccer au niveau élite, puis ils suivent ça. Eux autres, à partir d'aujourd'hui, demain, le Canada qui commence. Donc, c'est sûr que les États-Unis sont mis ça tough, hein, ils sont dans les pays hôtes, mais Donald Trump, oui, apprécie, mais pas tant. Parce qu'il s'est allé se mettre à un combat de UFC. Vous avez vu ça, on en a parlé, moi et Max, plus tôt cette semaine. C'est quelque chose, là. Il y a un octogone qui a été créé, un gros gala de UFC, directement devant la Maison-Blanche, pratiquement en même temps que le début de la Coupe du Monde. C'est quand même un drôle de timing quand t'es un des pays hôtes, puis là t'essaies de créer un autre événement en parallèle, en collaboration avec la UFC. C'est spécial quand même, hein? Et il fait pas les choses à moitié, notre Donald, donc justement, là, on va surveiller ça. Dans les prochaines heures, ça va commencer donc pour l'équipe canadienne. Il y aurait des bonnes nouvelles pour nos Québécois. Il y a quand même plusieurs Québécois là, sur l'alignement canadien, commencé par Maxime Crépeau, toute une histoire, le gardien québécois qui commence donc jouer, lui qui était dans t'sais, le club justement avec l'Impact, puis dans l'Académie de l'Impact, puis a gravi les échelons, joue à MLS, joue au niveau international, puis il va être le gardien partant de l'équipe canadienne. Quand même, c'est cool là, de voir ça. Il y avait un combat hein, de gardien numéro un, puis on lui a fait confiance pour être gardien titulaire, qu'on appelle. Reste à voir Mathieu Chouanière, Ismaël Comey aussi. Il y a beaucoup de Québécois qui sont des joueurs importants de l'équipe canadienne. Donc, on va surveiller ça au cours des prochaines heures. Est-ce que vous allez suivre ça? 1-873-300-0973. Il y avait beaucoup de manifs aujourd'hui du côté du Mexique, justement, pour décrire le fait que c'est juste pour les riches et tout ça. C'est pas donné hein, aller au match. Également, les champions en titre, les Argentins de Lionel Messi. On se reparlera tantôt de hockey également avec le début de la poursuite de la finale de la Coupe Stanley ce soir entre Vegas et la Caroline. C'est à Raleigh ce soir avec Anthony Marcotte dans Par la bande dans à peu près une quarantaine de minutes. On approche aussi du jeudi 5 à 7 avec l'Ermite aujourd'hui dans Bière et Foodies et JP Brodeur. On aura une bière éphémère et pour nous y mener, c'est Cain, Adam et Ève, le meilleur de la musique ici à Haut.

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0: Yannick avec vous autres jusqu'à 18h, l'arrivée de Chuck avec ses hits. Il se prépare là. Vous jouez des grosses tunes comme ça, des souvenirs, également des classiques, un petit peu tout. Des fois, un petit saupoudré des gros hits là, actuels qu'on retrouve dans les Hits 15 le samedi matin dès 9h d'ailleurs avec Chuck qui va être là pour vous accompagner. Dans les prochaines minutes, on a notre bière et foodies. Hein? JP va être là, chef du Bistrot Sans Frontières. C'est un rendez-vous qui vous est présenté par Gaz d'Or, le dépanneur, le Brousse d'or, dépanneur, gaz d'or du côté de Warwick qui nous présente ça chaque semaine. Là, il y a quelque chose de spécial. L'Ermite, on connaît l'Ermite, la microbrasserie du côté de Victo, mais ils ont des petits formats habituellement, puis là, ils viennent en gros format, c'est rare. Puis en plus, c'est une bière éphémère. Fait que là, ils se lancent dans quelque chose, une bière de soif qu'on m'a dit. Claudine va être avec nous autres pour nous la présenter. Quelque chose de bien intéressant pour vous autres. Bougez pas, jeudi 5 à 7, j'espère que vous en profitez en masse. Et on vous offre la plus récente de Tank dans les prochaines avec Time Machine, ici, dans votre retour du jeudi.
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3: Oh! On poursuit ce jeudi festif parce que on est sans Max. Fait que c'est toujours plus festif dans ce temps-là. Avec JP Brodeur du Bistrot Sans Frontières, on reprend nos traditions du jeudi. Comment tu vas?
4: Ben, ça va très bien, merci. Et toi, Yann?
3: Oui, on reprend ça. Donc, une session à deux de bière et foodies avec nos amis de la microbrasserie L'Hermès et Claudine Desfossés qui est avec nous cette semaine. Allô, Claudine.
5: Allô.
4: Bonjour.
3: Ben oui, puis là, on a un changement. La dernière fois que tu étais venu nous voir, on expliquait un peu ça. On sent un peu le changement du côté de l'Hermite, mm-hmm. tranquillement, pas vite. Puis là, tu nous amènes le type de ce qu'on parle aujourd'hui, c'est une bière éphémère. Un peu, oui. C'est un lot de produits qu'on va voir qui va durer un temps donné. Puis on se lance un peu plus lousse, là, finalement, chez l'Hermite. C'est un peu ça.
5: Exactement. Alors, on sort un petit peu notre côté créatif à l'Hermite. Okay. On a toujours eu nos bières, les mêmes couleurs, même style. Là, on décide de créer des bières un petit peu plus uniques, avec une quantité X, on sait pas trop comment on va en avoir de chaque, et une image aussi réinventée.
3: C'est ça.
5: Donc, on leur donne un petit look funky.
3: Puis l'image, c'est toi qui as fait, en plus.
5: Oui, l'image, c'est moi qui a fait.
4: C'est ça, l'aspect
5: quand même très cool de
3: décris-nous, là, pour ceux qui la voient pas à la radio, d'habitude, on voit pas. Fait qu'il faudrait que tu nous dises qu'est-ce que tu es comme un chameau, là.
5: Oui, ben, en fait, c'est un dromadaire. J'ai appris en faisant l'image.
3: Ah, c'est ça, oui.
5: Différence entre chameau et dromadaire, la gueule.
4: Une
5: bosse de boss. Fait que là, on voit un dromadaire avec une bosse, une petite grenouille qui joue de la guitare.
3: Voilà.
5: Et le dromadaire qui a un chapeau, donc
4: sombrero.
3: C'est une lager mexicaine.
5: Oui, exactement. Alors, on va dans le côté festif, le Mexique, raito qui veut dire petit rayon, en espagnol. Donc, on amène le soleil avec cette bière de soif pour l'été.
3: Le pourcentage aussi, là.
5: Oui, 4,5% d'alcool. Puis pour vrai, au goût, ça se boit, là, c'est pétable. S'il vous plaît.
3: C'est très bord de piscine,
5: oui,
3: comme on le dit, terrasse,
5: fait.
3: Avec une des plus belles avito que vous avez en plus, là, pour boire sa terrasse à l'Hermite, ça se fait très, très, très bien. Donc ça, c'est là qu'on peut la prendre.
5: Hein? Oui, tout à fait. Elle est absolument disponible pour l'été.
3: Good. 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
3: Good. Fait que là, on va ressortir JP l'Espagnol. Je le sens. Il est plus brodeur. Qu'est-ce qu'on mange avec ça?
4: Et Juan Felipe. Oh boy, non, là, tu me prends à côte. Moi, fait, tout le temps, je me prépare à parler en espagnol parce que je parle.
3: On y va un petit peu avec ça.
4: Ben oui.
3: Ce
4: oui. Côté gras de l'avocat, on en parlait. La guacamole avec ça, tu sais. Puis là, évidemment, limer vos produits, là, parce que la lime avec ça, on s'entend, tu sais, avec ce qu'on connaît de certaines grandes bières mexicaines qui se liment habituellement, un petit trait de lime avec la key lime. Par contre, là, pas le citron vert que des fois au Québec, c'est un citron qui est comme pas mûr, là, mais la petite key lime remplie de jus, là-dedans, ça peut être bon, mais justement, avec la guacamole. Nous, la semaine dernière, au bistrot, on a fait un petit tostada de crevettes, là. C'est avec le côté maïs.
3: Un
4: tostada, c'est comme un gros chips, tu sais, qu'on voit très épais à base de maïs. Évidemment, il peut en avoir au maïs noir aussi, puis tout ça. Puis par la suite, on va mettre plein de petits condimentaro sur le dessus, tu sais, fait que la camarone, la guacamole. C'est un gros tostada. Ouais, exact.
3: C'est ça.
4: On voit ça dans les épiceries de plus en plus maintenant, parce qu'avec toutes les communautés hispaniques qui viennent travailler ici, tout ça, mais on en voit dans plusieurs grandes surfaces, dont à Warwick, que je sais qu'il y en a, le propriétaire, Monsieur Desrochers, qui a fait rentrer ça pour la communauté dans la région.
3: Ah, ben,
4: c'est fun. Puis c'est vraiment les produits typiques, là, tu sais, avec la salsa verde, puis ils ont vraiment le frijoles, puis ils ont vraiment tous les produits qui sont classiques mexicains avec le queso fresco. Tout ça, fait qu'un petit tostada de crevettes, ça peut très bien aller avec ce beau rayon de soleil là. Puis par la suite, sinon un petit ceviche aussi là, tu sais, on en a souvent parlé quand vous allez à la pêche au Mexique sur une panga, que vous faites le tour du Pacifique en panga avec un moteur diesel en arrière pendant 6 heures jusqu'à temps de
3: rien. Je me vois bien là.
4: Ouais, moi aussi, je me revois bien, puis je me revois aussi être solidement malade. Ça se sacre bleu. Une petite panga avec le moteur diesel, là, tu sais, là, que tu sens le pop-pop. Mais on avait eu du grand plaisir avec notre grand pêcheur mexicain qui nous avait fait bien rigoler et qui avait surtout rigolé de nous.
3: Sûrement.
4: Les gringos, c'est

0: loupe, oui, ça allait comme ça, pas bien pas en tout. Mais c'est pas grave, mais tu sais, par la suite,
1: mais c'est un bon accord. C'est un bon accord.
0: Je sais, clair, avec la dorade, dorade corichène, vous coupez ça très de lime, picanté, puis tout le monde est heureux avec un petit oignon, là.
1: C'est fun, ça.
0: Vive le Mexique! Vive le Mexique!
2: Rayito,
1: c'est ça, c'est bien ça?
2: Rayito, je sais pas si je dis bien, j'espère,
0: là. Je peux vous aider là-dessus, non, non, pas partout.
1: Oui, puis notre prof d'espagnol, sinon texto 1-800-1873-300-0973, si vous voulez prononcer bien tout ça. 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
2: Merci.
1: Ben oui.
0: Merci
1: beaucoup, Claudine.
2: Merci, Claudine.
1: On aura d'autres projets produits comme ça à venir. Merci, JP. On se revoit bientôt au Bistrot Sans Frontières comme ça avec nous autres chaque jeudi. C'est ça, Bière et Foodies. Puis nous autres, mais on poursuit avec le meilleur de la musique ici. 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

0: fixe du jeudi. Toujours un peu plus festif comme ça. Hein? Puis après bière et foodies, après un petit texan espagnol comme ça, continue de nous envoyer ça. 1-873-300-0973. C'est mis dans l'esprit de la Coupe du Monde aussi. Est-ce que vous suivez ça? Ça commence aujourd'hui au Mexique et demain du côté du Canada. Donc, c'est trois pays hôtes en co-organisation, une première depuis 2002 dans le circuit soccer mondial. Et on poursuit la finale de la Coupe Stanley aussi ce soir. J'espère que vous passez un bon jeudi avec sous le soleil, c'est quand même collant, c'est caliente hein, ce jeudi. J'espère que vous allez en profiter, peut-être une petite terrasse, un barbecue, peu importe, dites-moi vos plans de la soirée via texto aussi, toujours preneur. Dans les prochaines, on fera le tour des infos Arsenal, les sports aussi, on perd un des entraîneurs dans l'organisation du Canadien de Montréal, on en reparle dans les prochaines minutes, et toujours le meilleur de la musique avec Sublime.
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7: 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À ne pas manquer dans quelques minutes dans le trafic, votre segment Hockey par la bande, une présentation de M. Desrosiers. 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
2: Ici Michel Scarpino, voici le bilan de l'actualité. Les hypertrucages à caractère sexuel créés par l'agent conversationnel Grok d'Elon Musk violent la loi canadienne sur la protection des renseignements personnels de la vie du commissaire à la protection de la vie privée du Canada. L'organisme de surveillance indique que l'outil de Grok a été lancé sans mesure de protection adéquate et n'a pas suffisamment pris en compte les atteintes à la vie privée. Le commissaire Philippe Dufresne a ouvert une enquête en janvier sur la prolifération d'hypertrucage à caractère sexuel généré par Grok et partagé sur le réseau social X. M. Dufresne a précisé que Grok a été utilisé pour générer des millions d'hypertrucages à caractère sexuel. Cette vague d'images a suscité un tollé mondial, le Royaume-Uni, l'Union européenne et la Californie ayant lancé leurs propres enquêtes. Le Québec est devenu aujourd'hui la première juridiction canadienne à légiférer sur les boissons énergisantes. Les élus ont adopté à 103 voix contre une le projet de loi 9, soit la loi visant à prévenir les effets nocifs de la boisson énergisante sur la santé des jeunes. Seul le député indépendant de Saint-Jérôme, Youri Chassin, a voté contre. Ce projet de loi interdit la vente de boissons énergisantes aux jeunes de moins de 16 ans ou à quelqu'un qui en achète pour une personne de moins de 16 ans. La loi entrera en vigueur dans 6 mois pour permettre à l'industrie et aux commerçants de s'ajuster. Et puis à la veille de la fin des travaux de l'Assemblée nationale, le gouvernement caquiste renonce à faire adopter son projet controversé de Constitution du Québec. La décision de ne pas imposer le baillon pour la faire adopter appartient au leader parlementaire François Bonnardel et à la première ministre Christine Fréchette, a expliqué le ministre de la Justice Simon Jolin-Barrette. Devant le blocage du Parti libéral et de Québec solidaire en commission parlementaire, il a annoncé qu'il faisait le deuil de son ambitieux projet de loi 1 qui ratissait très large. C'était vos actions. Actualité Arsenal Média, on vous souhaite une bonne fin de journée à notre antenne.
3: Début de la Coupe du Monde aujourd'hui, hein, du côté du Mexique. Le Canada et les États-Unis sont co-pays présentateurs de cette Coupe du Monde. Donc, une fois aux 4 ans, les meilleurs au monde. Et en plus, il y a de plus de pays cette année qui sont présents à cette Coupe du Monde-là. Une dynamique différente aussi. Là, fait que c'est intéressant, même dans le débat politique qui existe. Là, c'est ça qui est capoté aussi. Est-ce que les Argentins vont pouvoir défendre leur titre? On est à 48 pays au lieu de 32. Puis là, le Mexique joue son match, mène 2-0. On est en fin de rencontre actuellement. Il est en train de gagner contre l'Afrique du Sud. Donc, on va surveiller ça. L'équipe canadienne qui commence son tournoi demain après-midi. C'est à 15h. On va être du côté de Toronto pour jouer le premier match contre la Bosnie-Herzégovine. Ça, c'est pas évident, hein, à dire et à prononcer. Un petit check dans mon cahier. Sinon, ben, la finale à Coupe Stanley qui va se poursuivre aussi ce soir entre les Hurricanes et les Golden Knights. C'est sur le coup de 20h. Et ça brasse aussi dans le domaine du hockey. Là, Darnell Nurse aurait demandé une transaction chez les Oilers d'Edmonton. Pascal Vincent quitte l'organisation du Canadien pour se joindre à celle du Kraken de Seattle comme adjoint. Donc, quitte la Ligue américaine. Lui qui était là 2 saisons excellentes avec le Rocket de Laval dans les deux dernières années. Voilà, on en reparlera de tout ça avec Tony Marcotte tantôt dans Par la bande. Ça s'en vient avec grand plaisir là, dans une dizaine de minutes.
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0: Ah oui, on est en jeudi mode 5 à 7 peut-être pour vous autres. Entre deux examens, les jeunes, vous étudiez, là, les jeunes, je me sens vieux quand je dis ça, mais je pense que vous étudiez, là, si vous êtes dans le rush d'examen de fin d'année, où on se fie à notre mémoire, le bal des finissants qui s'en vient. On en reparlera tout ça là, en mode solo jusqu'à 18h. Yannick avec vous autres partout, en Abitibi-Témiscamingue, au centre du Québec et en Chaudière-Appalaches. Peu importe vous nous écoutez de où, merci de le faire aussi via le site de Haut des Fois pour l'écoute en direct. Vous pouvez nous trimballer avec vous autres, avec votre téléphone cellulaire, ou nous écouter à job, peu importe. Il y en a qui travaillent le soir aussi, c'est pas fini ce temps-là. Là. Hein? C'est difficile des fois de voir les gens là, sur les terrasses, puis nous autres, on s'en va travailler. Je pense à vous autres aussi. Merci de synthétiser le meilleur de la musique. On aura de la bonne dans les prochaines, et tantôt, justement, avec Tony, on parlera de tous ces dossiers là, qui font carquiller les yeux dans le domaine du hockey dans les prochaines minutes. Mais c'est le temps de se payer à la traite avec une grosse toune.
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0: Il y a des tounes qui sont hot. Heures.
2: C'est un puncher. La toune qui punch. Oh.
0: Et c'est un moment que j'apprécie beaucoup, ces tunes-là, puis encore plus quand qu'elle fit, j'aime ça, moi, les accords, température et musique. Puis là, aujourd'hui, c'est sûr que c'est moins le temps d'écouter du N.I.A., hein? Puis d'aller se faire masser. Fait que aujourd'hui, je vous offre, pourquoi pas, un retour en 96, un groupe qui fait soleil. Pourquoi pas s'offrir une des tunes marquantes que quand tu passes ça, automatiquement, il fait 30. Puis là, aujourd'hui, en plus, c'est ça qu'il fait. Sur le bord de la piscine ou peu importe où vous nous écoutez de où, le meilleur de la musique, c'est tout l'été ici à Oua avec Santeria.

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1: Beaucoup de choses dans le domaine du hockey dans Par la bande. Encore une fois, aujourd'hui, Yannick en mode solo dans votre trafic. Aujourd'hui, on se parle de hockey sous différentes formes. L'affaire qui a le fait le plus jaser peut-être au cours de la journée, c'est le départ de Pascal Vincent, hein, qui a quitté le Rocket de Laval pour devenir adjoint avec Seattle, donc avec le Kraken, pour aller rejoindre Lane Lambert, qui est l'entraîneur-chef de la formation. Eux avaient perdu une de leurs adjointes également, donc il a obtenu le poste d'entraîneur-chef, on le sait, avec le Canadien de Montréal, dans le club-école quand même. Ça faisait 2 saisons entraîneur de l'année, fonctionnait très bien avec le Rocket. On terminait premier de la Ligue, puis fonctionnait très, très bien. Donc, c'était une question de... tu sais, il a quand même été adjoint aussi de 2021 à 23 avec les Jackets. Après ça, en chef, après le départ de Mike Babcock. Situation qui, d'ailleurs, fait aujourd'hui l'objet d'une enquête. Regarde, tu vois le cercle de tout ça. Donc, Pascal Vincent, excellente tête de hockey. Fait que c'est une question de temps avant qu'il remonte dans le show, comme on dit. Et là, ça ouvre la porte, peut-être, à une candidature provenant de la LHGMQ. Qui sait, Sylvain Favreau. On espère qu'il va rester avec les Voltigeurs de Drummondville, mais qui sait aussi. On va surveiller aussi peut-être d'autres candidatures au niveau des Fers, des Huskies, des Tigres, peu importe. Est-ce qu'il y en a des candidatures possibles pour grimper dans la Ligue américaine? C'est pas nécessairement quelque chose que tout le monde veut, mais on sait jamais. On va surveiller ça, évidemment. Beaucoup de rumeurs, parce que là, sur le marché des joueurs, des transactions des joueurs autonomes, ça commence à jaser pas mal. Là, des rumeurs dans le monde du hockey, quasiment quotidiennement. Et là, c'est pas une rumeur, là, se rajoute à ça Darnell Nurse, un des défenseurs des Oilers d'Edmonton, pourrait son séjour à Edmonton terminé, aurait remis aux Oilers une liste de demandes, finalement, selon une proche source du dossier. L'Associated Press a dit qu'il a demandé un échange, comme Dylan Larkin, puis courte liste, parce qu'il y avait une clause. Donc, c'est censé être confidentiel, tout ça, là, quand même. Lui, il est à 31 ans. Il y a un contrat de 9,25 millions de dollars américains sur la masse salariale actuellement. C'était quelque chose, ça. Hein? Il a signé ça en 2021, un contrat de 8 ans, 74 millions. On le regrette avec les Oilers, ce gros contrat-là, mais il en reste quand même. Donc, il reste du temps. Là. Il reste quasiment 3 saisons. Mais qui va vouloir de Darnell Nurse? Je sais pas. Ben, c'est quand même pas un défenseur mobile, mais qui est loin d'être ce qui aurait dû. Junior était très bon, jeune même. Dans sa première ou deuxième saison, était excellent, mais on dirait qu'il a perdu un petit peu, a été blessé à certains moments. Donc, on va voir, là. Il y a beaucoup de mouvements chez les Oilers avec le fait justement qu'on étudie la candidature de Mike Babcock comme nouvel entraîneur-chef aussi. Là. Et ailleurs dans la LNH, il y a d'autres rumeurs. Là, Austin Matthews resterait, selon Pierre Lebrun d'RDS, avec les Maple Leafs. Parce qu'il y en a qui disaient, là, avec ce qui s'est passé, puis le départ de Marner, puis ils ont pas fait les séries, puis Greg Berube qui s'en va, est-ce qu'il va vouloir rester? Donc, dans The Athletic, ce qu'on souligne, c'est qu'il n'y a pas encore officiellement confirmé, mais ceux qui étaient intéressés, là, ils vont avoir d'autres options sur le marché. Les Ducks avaient appelé, les Kings et le Mammoth étaient intéressés, donc, par Matthews. Mais là, c'est sûr que c'était pas dans toutes les dispositions. On veut reconstruire autour donc de Matthews Nylander et possiblement le futur premier choix avec les Maple Leafs. Pendant ce temps-là, les rumeurs qui émanent de Vancouver. Donc Elias Pettersson pourrait, depuis 2 saisons, ça va moins bien. Il y en a qui disent que les Kings seraient intéressés par Elias Pettersson avec le départ de Anze Kopitar, le marché qui s'ouvre avec la demande de transactions de Dylan Larkin, ça peut être intéressant. Pettersson, c'est pas un petit contrat non plus. Par contre, là, moi, j'entendais même Simon Snake Boisvert, le nouveau propriétaire du Titan de Princeville, avec Mathias Brunet sur leur podcast, dire, ben là, mettons, là, on lance ça dans les airs. Brendan Gallagher veut s'en aller du côté de Vancouver. Puis Elias Pettersson, il possiblement pourrait s'en aller de là. Est-ce que les Canucks vont peut-être pas trouver preneur, fait qu'au lieu de le racheter puis ça coûte cher, ben tu l'envoies dans une transaction puis tu le donnes un peu. Puis Brendan Gallagher, lui, on le sait, va être sous d'autres cieux. Fait qu'est-ce qu'on fait un échange? Hein? Peut-être pas du un pour un, mais il pourrait avoir des joueurs impliqués puis des choix là-dedans, là, mais c'est pas. Ça a été lancé, c'est au niveau de rumeurs actuellement à travers la LNH. Vous l'aurez su ici si vous le saviez pas, puis match numéro 5 entre les Golden Knights et les Hurricanes ce soir, ça risque d'être bien intéressant. C'était à Raleigh. J'ai pas vu de changement nécessairement. Il y en a qui parlaient peut-être, est-ce que Carter Hart pourrait être laissé de côté? Ça a l'air d'être l'homme de confiance de John Tortorella. Donc c'est un match, c'est une finale excellente, très axée sur l'offensive. On va surveiller ça 20h ce soir. Match numéro 5 de la finale de la Coupe entre les Golden Knights et les Hurricanes. Voilà ce qui fait le tour de l'actualité de la LNH en jeudi soir. Est-ce qu'il y a une chose dans vos plans? Mais il n'y a pas grand-chose dans le ciel à soir pour Kermesse. Ici, toujours le meilleur de la musique, c'est haut dans votre trafic.

0: Bon, ça, reprise de Paul Fichet en jeudi. Let's go!
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0: J'espère que vous allez bien avec ce beau soleil. Peut-être que c'est un petit peu collant. J'espère que vous avez accès à des endroits climatisés. Sinon, ben là, c'est le classique. Peut-être aller au cinéma, aller magasiner des fois dans les centres d'achat, où on se tête une petite place. Piscine du beau-frère, peut-être, là, ce soir. Barbecue qui pourrait être très intéressant également, peut-être, aujourd'hui. Donnez-moi vos plans de la soirée. C'est quoi un petit blitz de salutations? Salut Christian Raymond, notre fidèle auditeur du côté du 92.1 qui souligne sa fête. Et si vous en avez des souhaits, ben n'hésitez pas. 1-873-300-0973. On est ensemble jusqu'à 18h. Dans les prochaines, je vous raconterai un peu comment je me suis senti comme un voleur de tondeuse. Puis arrive une histoire de vol de tondeuse dans l'actualité. Hein? Non, mais la coïncidence, pareil. On en reparlera de tout ça dans les prochaines minutes. Et on a toujours la meilleure musique parce que tout l'été, c'est ici. Hein? Jelly Roll, Alex Warren ensemble. Je vous offre ça au retour.
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5: Ça reste collant un petit peu pas mal là, dans les prochaines heures.
10: C'était collant aujourd'hui, puis ça va possiblement se maintenir pour demain.
5: Un minimum à 20 pour ce soir, la nuit prochaine quand même, mais 40% de possibilité d'averse ce soir et la nuit prochaine sur le Grand Drummond. Un peu la même chose pour demain, avec des risques d'orage en après-midi. Demain, l'humidité va demeurer à 36, sans précipitation puis d'orage, plus samedi de combat, une belle journée, peut-être depuis dimanche. D'ici là, mondrummond.com pour tout savoir sur le développement aérien sur le territoire de la MRC Drummond. On met des balises présentement.
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Ça chante bien, les vitres baissées en cette journée où on dépasse les 30 degrés. Peu importe, vous nous écoutez de où à travers la visibilité Témiscamingue, le centre du Québec, Chaudière-Appalaches, partout au monde via le site de haut. Merci de le faire. Puis vous allez peut-être pouvoir me juger dans les prochaines minutes. Avez-vous déjà parti dans la rue avec une tondeuse, vous autres? Ben moi, j'ai fait ça dans les derniers jours. Ma tondeuse actuelle était brisée. Tu sais, comme en début de saison, souvent, là, j'ai tiré un peu à patente. J'avais laissé ça. J'avais l'air de la personne qui laissait c'est ça, là, le pousser les mauvaises herbes. C'est que j'avais un problème de tondeuse, hein? Le problème à le faire réparer, puis là, ça marchait pas. J'ai repoussé le projet. Fait que là, je me retrouvais avec du foin pratiquement en avant de chez nous. Ça me prenait donc une tondeuse. J'ai eu accès à mon ancienne tondeuse. Fait qu'elle allait chercher dans mon ancienne maison, qui est à peu près à 5-10 minutes de ma maison actuelle. Fait que là, va chercher ça dans mon lundi de congé. Puis là, vous imaginez l'affaire, là? Ben, donc, puis là, à 5-10 minutes, j'ai un petit véhicule. J'ai pas une vanne, moi. J'ai pas un VUS. Fait que ça rentrait pas dans mon char, même, tu sais, mettons, en baissant les bancs, puis tout ça, c'était pas vraiment une bonne idée. Donc, j'ai dit, ben, je vais prendre une petite marche, puis je vais pousser ça. Mais, tu sais, c'est correct, là. Je pense qu'il y en a déjà qui l'ont déjà fait. Comme j'en vois circuler des fois avec du tracteur à gazon pour passer de un à l'autre. Des fois, quand il y en a qui font des pelouses aussi, c'est correct, là. Mais, tu sais, je me sentais comme bizarre de traverser une rue. Tu sais, il y allait une traverse pétillonnée avec une tondeuse. quand le monde me regardait croche. Puis il disait, qu'est-ce qu'il fait là? Y a-t-il un problème avec sa tondeuse? Il y en a un qui m'a dit, il a baissé sa fenêtre, t'as-tu un problème? Non, ça va, je retourne, j'avais brisé. En tout cas, t'sais, pas besoin d'expliquer à cette personne que je connaissais pas. Quand même, mais je me suis senti comme peut-être cet homme. Mais moi, j'allais chercher quelque chose, je l'ai pas volé. Mais il y a un homme qui apparaît dans l'actualité aujourd'hui même, toi chose. Imaginez ça, le monsieur s'habille tout propre, est en quadriporteur et décide d'aller voler une tondeuse à gazon dans une cour résidentielle. On le voit pourquoi qu'on l'a su? Par des caméras de surveillance qui ont été distribuées puis téléchargées, téléversées comme vous voulez sur un spotted de semaine. C'est à Shawinigan que ça se passe. Fait que tu vois l'image de monsieur, tout bien habillé là quand même, et donc est dans son quadriporteur. Vous savez comment ça marche? Avec le petit drapeau, là, le petit flag en arrière avec le bout orange. Juste à côté de ça, l'odeuse qui est là, qui est... Elle est accrochée en arrière de son quadriporteur, puis il passe sur le boulevard après ça. Une madame qui commande une Diane, pour ne pas la nommer, quand même, qui dit, ben ouais, ben j'ai justement vu passer devant chez nous. J'ai dit, ben voyons, qu'est-ce qu'il fait avec une tondeuse? En arrière de son triporteur. Ah, triporteur, pardon, c'est pas un quadriporteur. Mais quand même, quelque chose, hein? Fait que là, l'histoire, on dit pas comment ça se termine. Est-ce qu'on a retrouvé la tondeuse? Est-ce qu'on a accusé le monsieur? L'histoire ne dit pas. On va faire la suite des choses sur la vol de tondeuse à Shawinigan, qui est certainement là, dans tous les bulletins de nouvelles ce soir. Ben non, c'est une joke, mais quand même. Puis j'ai ma collègue Claude qui est venue me voir tantôt. Hey, tu disais, j'y avais parlé de ça, là, de ce vol de tondeuse. Elle dit, hey gars, tu vois un gars à Rivière-du-Loup, il partait avec la machine à pinotte d'un bar. D'un bar, il doit s'arriver des histoires de même. Tu sais, les machines que tu penses que tu dois gagner un toutou ou une petite gogosse, là, puis là, tu veux pas, puis ils partent avec. Ça doit t'arriver, ça. On en reparlera de ça, mais ah, ça me fait rire. Ça me fait rire. Avez-vous déjà vu des gens partir avec des trucs bizarres qui étaient en train de voler, peut-être? Textez-moi, je veux rire en jeudi. 1-873-300-0973. Merci de nous choisir et pour vous accompagner dans votre retour à la maison. On aura du Harpin Lépine, sa plus récente, lui, qu'on a connue avec Saint-Félix, mais celle-là est excellente aussi. Puis là, on monte en 2003. C'est un retour des années 80 pour No Doubt avec It's My Life à O.

0: Salutations à une belle gang.
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0: Belle gang qui s'en va du côté de la Marina. Anthony Bouffard, Marc-Michel Rivard. Il y a un gros show ce soir à la Marina dès 19h du côté de Saint-Ferdinand. Pour l'instant, tel que promis, Arpent Lépine et Chance dans votre trafic du jeudi à haut.

Bon retour du jeudi au 92 ans. Yannick avec vous autres encore jusqu'à 18h, jusqu'à l'arrivée de Chuck avec C-Hit. On se parlera de développement éolien. Hein? Pensez-vous qu'il pourrait y avoir des éoliennes ici dans la MRC de Drummond? Vous êtes pour, vous êtes contre, je sais pas. On est, je vous annonce pas un projet, mais là, la MRC de Drummond a fait publier quelque chose pour un peu vous rassurer si vous commencez à entendre parler des histoires de rumeurs. Ouais, mais il y a quelqu'un qui est venu checker sur mon terrain, des affaires de main. Ben là, ça commence à jaser et on met un peu les balises un peu plus claires par rapport à ça. Je vous explique le tout dans 5-6 minutes. Et on vous accompagne toujours avec le meilleur de la musique ici tout l'été avec Post Malone, Morgan Wallen ensemble dans les prochaines pour I Had Some Help. Restez là!

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1: Usager va se conformer les critères d'acceptabilité sociale. Donc, ça va pas être fait sans qu'on se prononce là-dessus ou sans que vous soyez consulté en tant que citoyen. C'est ça qu'on peut en retenir avec le respect du territoire, la protection de l'environnement et les retombées économiques que ça peut faire. On a publié une vidéo au niveau de la préfète, Lynn Fréchette de la MRC de Romane, pour dire que c'était justement quelque chose qu'on avait à l'œil. On spécifiait que l'impact sur l'agriculture, les paysages, la qualité de vie des populations devra être amoindri si on veut faire du développement un lien sur les territoires de la MRC de Romane. Il y a des outils de mesure de vent qui pouvaient être remarqués sur le terrain. Peut-être que vous avez vu passer ça sur certains terrains agricoles. C'est pour ça que ça commence à jaser. Des analyses préliminaires qui sont faites au cours de la prochaine année pour connaître le potentiel, parce qu'il y a un appel d'offres d'Hydro-Québec qui est en cours actuellement jusqu'en février 2027. C'est pour ça qu'on entend parler un peu partout au Québec. Donc, on va voir s'il y a du potentiel ici. Au cours des prochaines semaines, il y a des municipalités, des propriétaires qui pourront être approchés aussi, propriétaires agricoles, terriens ou peu importe, si vous avez des terres dans le coin, là. Il n'y a pas d'installation prévue à ce moment-ci. Aucun dossier d'approuvé, aucune décision de prise. Donc, on est en phase exploratoire seulement. Faut pas commencer à capoter. Quand même, on travaille sur un règlement temporaire au niveau de la MRC quand même pour se padder un petit peu dans le dossier, pour encadrer les développements à notre niveau. Donc, on sait que s'il advient qu'une phase exploratoire, un potentiel énergétique va se confirme là, si ça commence à prendre forme, ben on va consulter les citoyens. Et c'est un peu une vidéo pour un peu calmer le jeu, parce qu'on entendait certaines choses. Alors, le développement éolien, c'est pas pour demain dans les MRC de Romane, mais on veut quand même le réglementer s'il advient qu'en avoir du potentiel, dans quel cadre on fait ça, pas n'importe où, n'importe quand. Vous comprenez un petit peu le principe. On l'a vu ailleurs, dans certains secteurs, ça s'est bien arrimé au Québec. D'autres, ça a été plus difficile. Fait qu'on va voir qu'est-ce que ça va donner également. On peut penser à certains secteurs, là. C'est sûr que ça sera pas en territoire urbain de Romaneville, mais quand même, si on pense peut-être à certains endroits qui pourraient être potentiels, peut-être en milieu plus ruraux. Mais on va voir ça et on va vous tenir au courant via lemonderoman.com comme toujours à chaque jour. C'est disponible d'ailleurs plusieurs nouvelles par jour écrites et mises en disponibilité. Sinon, ben, si vous avez toujours quelque chose, vous pouvez nous communiquer par courriel également via notre site web. Donc, lemonderoman.com pour tout suivre puis recevoir également les nouvelles par courriel chaque soir à 18h si vous êtes abonné à l'infolettre. C'est ça qui est cool. Meilleure de la musique, ça se poursuit tout l'été ici à O avec Milky Chance, ça s'en vient. Vince Lemire aussi, Green Woods, aux 92h. Restez là.
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0: Merci d'avoir été avec moi aujourd'hui. Max sera de retour lundi. En grande forme, on l'espère bien. Nous autres, ben des affaires à surveiller au cours de la fin de semaine du côté du Grand Drummond. On est toujours là avec vous autres. Demain, Max, Fred vont être là avec Oli, possiblement les deux Oli, un petit peu partout. Là. C'est le party de vendredi. Dans la game des 100 000 matins, on va analyser ce qui s'est passé dans le match 5 de la finale ce soir entre les Hurricanes et les Golden Knights. Avec le boss Uni Cloutier dans la game au à la première diffusion vers 7h05, 7h10. Et d'ailleurs, c'est toujours disponible sur le O921.ca, section rattrapage, ces chroniques-là, puis les meilleurs moments du trafic également, on vous met ça en long puis en large. Merci de nous avoir choisis. Si on est là avec vous autres pour vous offrir le meilleur de la musique tout l'été. Et justement, Chuck va s'en charger dans les prochaines avec des classiques aussi comme Soul Asylum qui s'en vient. Et je vous souhaite un bon week-end.
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7: Bonsoir, ici Claude Marquis. Voici vos actualités. Un chauffeur a été arrêté en fin d'avant-midi sur le territoire de Drummondville après avoir tenté de semer la Sûreté du Québec. L'homme de 45 ans a refusé de s'arrêter après une première tentative d'interception vers 10h45 en raison d'une infraction à la sécurité routière. Il pourrait faire face à des accusations de fuite ou de conduite dangereuse. Et les promoteurs éoliens en phase exploratoire sur le territoire de Drummond ont été informés par la MRC que tout projet envisagé devra se conformer à des critères d'acceptabilité sociale, comme le respect du territoire, la transparence, la protection de l'environnement et les retombées économiques locales concrètes. Dans une vidéo partagée sur les réseaux sociaux, la préfète Lynn Fréchette réitère qu'aucune installation n'est prévue à cette étape, qu'aucun dossier n'est approuvé et qu'aucune décision n'est prise. C'est ce qui complète vos informations. 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
4: Bon début de soirée, je sais pas toi, mais je suis vraiment pas fâché que c'est le mois de juin. Il me semble que les semaines passent pas mal plus vite. Déjà jeudi, mon nom est Chuck et je m'installe dans la prochaine heure pour les hits. On va avoir du Metallica dans les prochaines minutes. Somber s'en vient. Steak Season de Noah Kahan qui a beaucoup de succès avec son dernier album sorti récemment, The Great Divide. Il s'en vient et on commence ça en force avec une grosse tune comme à l'habitude. Soul Asylum, Runaway Train, c'est son haut.

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1: On surveille ce soir le cinquième match de la série finale de la Coupe Stanley entre les Hurricanes de la Caroline et les Golden Knights de Las Vegas. Et justement, Imagine Dragons vient de Las Vegas. Ils s'en viennent avec Believer. Là aussi, dans les prochaines minutes, la musique de Tame Impala Dracula. Et pour l'instant, c'est Paradise Coldplay. Tune qui fête son 15e anniversaire cette année en 2026. C'est sur le meilleur de la musique à haut.

0: La Coupe du Monde s'est maintenant débutée pour l'édition 2026. Le Canada est en action demain après-midi face à la Bosnie-Herzégovine. Et c'est un match qui a lieu à partir de 15h. J'ai l'impression qu'il y a bien des fans de sport qui vont essayer de devancer un peu leur week-end là, en début d'après-midi là, pour aller voir le match quelque part. C'est quand même un gros événement, même si on n'est pas un fan de soccer. Je pense que le hype est là et on a de la musique canadienne justement à l'honneur dans les prochaines minutes avec Bedouin Soundclash qui s'en vient et Theory of a Dead Man RX Medicaid, ça s'en vient.
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On va pas mal être dans le pop-punk Hall of Fame dans les prochaines minutes avec Green Day qui s'en vient, Good Riddance. Et pour l'instant, une chanson produite par le batteur de Blink-182, Travis Barker, qui a produit cette collaboration entre Yellow Card et Gotchard's Bedroom Posters sur le meilleur de la musique.

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0: C'est tout pour les hits. Notre prochain rendez-vous, c'est au début du week-end, samedi 9h. On a notre rendez-vous avec les 15 plus grosses chansons de la semaine. Dans le Hit 15, manque pas demain matin 6h pour bien commencer ton vendredi. Les 100 000 matin, mon nom est Chuck, je te souhaite un excellent jeudi soir. Goodbye!
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6: Bonsoir, ici Claude Marquis, voici vos actualités. Un chauffeur a été arrêté en fin d'avant-midi sur le territoire de Drummondville après avoir tenté de semer la Sûreté du Québec. L'homme de 45 ans a refusé de s'arrêter après une première tentative d'interception vers 10h45 en raison d'une infraction à la sécurité routière. Il pourrait faire face à des accusations de fuite ou de conduite dangereuse. Et les promoteurs éoliens en phase exploratoire sur le territoire de Drummond ont été informés par la MRC que tout projet envisagé devra se conformer à des critères d'acceptabilité sociale, comme le respect du territoire, la transparence, la protection de l'environnement et les retombées économiques locales concrètes. Dans une vidéo partagée sur les réseaux sociaux, la préfète Lynn Fréchette réitère qu'aucune installation n'est prévue à cette étape, qu'aucun dossier n'est approuvé et qu'aucune décision n'est prise. C'est ce qui complète vos informations. 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

0: Mathieu.
1: On est le jeudi 11 juin 2026. Merci d'être bien branché à votre radio à Drummondville pour passer cette soirée. Je m'appelle Mathieu Guimond. On est ensemble. Ce soir, on a des activités à faire dans la région de Drummondville. Ça bouge en fin de semaine à Drummond. On va vous donner quelques petites propositions d'activités à faire durant le prochain week-end. On va jeter un petit coup d'œil également à ce qui retient l'attention dans l'actualité dans la région. 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Mmh!

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Beaucoup, beaucoup d'activités à faire aux quatre coins de la région de Drummondville, les environs au cours de la fin de semaine et même au cours des prochaines heures, notamment demain. On vous attend pour un souper spaghetti au profit des grands défis pour la vie Inde 2027. Au programme, une soirée festive au complexe Swift. C'est organisé par quatre grimpeuses du CIUS MCQ. Au programme, le souper spaghetti, cours de danse en ligne, soirée dansante avec le mouvement de la relève. On a des tirages et des surprises également à vous proposer. Ça se passe du côté du 575 rue des Écoles. Vous voulez avoir un peu plus de détails, vous voulez mettre la main déjà sur vos billets, c'est possible de le faire via lepointdevente.com pour avoir plus d'infos.

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9: Voici vos nouvelles, Arsenal Média. Un chauffeur a été arrêté en fin d'avant-midi à Drummondville après avoir tenté de semer la Sûreté du Québec. L'homme de 45 ans a refusé de s'arrêter après une première tentative d'interception vers 10h.